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2: Madrey. Bonne canne. Et ça, là, nous, on a fait un peu de temps.

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lieto Bon, on a dit que nous avons un peu de temps, ok, alright. Je suis un peu de temps. Je suis un peu de temps. 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

0: commence à faire trop.
1: Est-ce que ce n'est pas un peu difficile parfois à supporter?
2: Quelquefois.
1: Il me semble que vous devriez de temps en temps donner aux gens la punition qu'ils méritent. Autrement, demain, ils pourraient se faire tuer. Vous n'en auriez plus l'occasion, la justice ne serait pas récompensée.
2: Que voulez-vous dire?
1: Je pense que vous devriez dire à ce con ce que vous pensez de lui. Demain, le monde pourrait très bien s'écrouler, vous n'en aurez plus l'occasion. En plus, qu'est-ce que cela serait drôle?
2: Vous êtes comme beaucoup de mes amis docteurs. Vous êtes un petit peu fêlés. Seulement, vous faites partie, soi-disant, des gens bien, n'est-ce pas?

0: comprends pas, Suzy. Vous marchez vers lui et vous lui dites « Léo Snowgren, avant que je meure, je profite de l'occasion pour vous dire la profonde admiration que j'ai pour la façon parfaitement classique que vous avez d'imiter certains des grands hommes de l'histoire, comme le roi George III ou Mussolini.
1: Est-ce que vous croyez vraiment qu'un jour tout va partir en fumée ?
0: Aucun doute là-dessus, tôt ou tard ça arrivera. La fin de la civilisation. Je me demande simplement combien de temps ça va prendre.
1: Ouais, tôt ou tard, mais j'espère que c'est le plus tard possible, dans un million d'années ou plus,
0: non ? Ouais, c'est un bien joli espoir, et je suis désolé de le briser. Mais il y a des raisons, des secrets et des preuves que certains d'entre nous connaissent et pas vous. Et nous sommes tous à peu près sûrs que ça arrivera plus tôt que plus tard.
1: Bien sûr, j'ai déjà entendu ça avant. Mais j'essaie de vivre ici dans le présent, et comme ça, je n'ai pas à m'inquiéter pour le futur.

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Moïcha 13. Douceur. C'est pourtant pas si compliqué. Gadji, qui peut te manquer de respect? Vas-y, fonce en roue arrière, force honneur et respect. J'ai fait

création du monde, Dieu avait dit à l'homme, tu gagneras ton pain à la sueur de ton front. Et l'homme ne voulut point se plier aux exigences de Dieu. Il imagina, inventa et conçut des appareils pour qu'ils le servent en toutes circonstances, et même des cerveaux électroniques pour qu'ils pensent à sa place. Cependant, l'homme travaille toujours. Dieu avait dit à l'homme, tu ne tueras point. Là encore, l'homme ne voulut point obéir. Révélant sa nature immonde et abjecte, il imagina les pires moyens pour tuer de plus en plus vite et de plus en plus loin jusqu'à la bombe pour détruire en masse. Et pourtant, l'homme existe toujours. Dieu avait dit à l'homme, la liberté d'autrui tu respecteras, et là encore l'homme ne voulut point obéir. Il inventa l'attelage pour réduire le cheval en esclavage et exploita avec cupidité ses frères d'une race différente. Il instaura même les guerres pour asservir les peuples entiers. Et pourtant l'homme se délibre. Et Dieu avait dit à l'homme, je te donne la terre, et l'homme ne s'en est pas contenté. Il conçut les engins les plus énormes pour s'élever dans les airs, et construisit dans sa soif de grandeur des fusées les plus diaboliques pour asservir l'univers entier. Alors Dieu châtia l'homme.

Monsieur le chef de gare. Monsieur le chef de gare de la tour de Carole. Vous étiez très pâle à 7h du matin. Vous aviez les paupières froissées. Et ça n'avait d'importance pour personne au monde. Ce qui est une chose horrible et normale.

Moi, j'étais descendu 4 stations avant. Et je ne vous verrai jamais. Comprenez-vous combien ce mot est cruel et combien il est nul en ce qui nous concerne, vous et moi ?

Monsieur le chef de garde de la tour de Carole, je voulais vous dire... Merci. Merci.

tu m'as regardé. Comme un rayon de soleil qui traverse un nuage et qui tombe sur l'eau et qui vole plus loin. Ainsi, tu m'as regardé. Une fois peut-être. Le temps que passe l'eau et le temps qui s'en va. Le temps que le

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0: You know that.
1: Je sais pas si t'entends les avions, là, quelle démonstration de puissance, 14 juillet. Oh là là. En parlant de phallus, j'ai regardé sur internet et juste en fait, c'est pas bon d'utiliser des préservatifs périmés. C'est ça, j'ai trouvé. C'est comme si t'avais pris une chipolata, que tu l'avais vidée, que t'avais récupéré le boyau et que tu me l'agitais devant le visage, genre. Tu baises. Je vais payer par carte. De me dire, c'est totalement ok, il suffit de mettre du lube parce que le lubrifiant va réparer le latex endommagé. C'est pas comme. Est-ce qu'on peut utiliser les sciences comme avant? Enfin, 2025, on peut utiliser les sciences? Parce que c'est pas comme ça que ça fonctionne. T'es prof en plus. T'es prof. Alors oui, t'es prof d'espagnol. En fait, là, à plus avoir de logique, en fait, ça me panique. En fait, je peux même pas. C'est horrible, en fait. J'ai réalisé que si t'avais seulement ce bout de machin à me proposer, c'est qu'en fait, t'en utilises pas de préservatif. Alors que t'es en couple libre. Là, t'es en train de te dire, mais elle est complètement malade, celle-là. On l'a pas utilisé, ce préservatif. Nien, pourquoi elle m'envoie des messages vocaux? On a pas totalement évité la catastrophe, en fait. C'est ça, le... Comme on s'est frotté pendant 6 heures, comme des junkies. Ta muqueuse rencontre ma muqueuse. Ok, bon, moi, je suis muqueuse, en vrai. Rencontre ta muqueuse, qui rencontre la muqueuse de ta meuf tout le temps. Me met en contact. Normalement, c'est ta muqueuse me met en contact avec les muqueuses que tu kennes, en fait. Et tout ça autour du métro Goncourt. C'est ça, le truc. Donc, entre ça, ton théorème là du latex qui s'auto-répare et le fait que tu ne crois pas en la chaîne du froid. C'est pas une putain d'opinion, la chaîne du froid. Je me pose la question si les blancs de poulet que tu nous as pas servis la dernière fois, tu les avais pas décongelés et recongelés. Avant de les décongeler, je veux dire. Pour les servir. Tu peux me répondre là-dessus ou...
2: On n'a qu'à réfléchir. Utilisons ce qui est rationnel.
1: Je me dis qu'il est possible que ma touffe de poils nous ait protégés. En fait, sur le coup, qu'elle ait fait une sorte de barrière. Ça, c'est scientifique.
0: Bon. Du coup, je suis partie me faire tester. Je devrais recevoir les résultats dans 24 heures. Ça va le faire. 2025, ça va le faire. Ça va le faire.

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0: Oasis.
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Voilà, nous arrivons à la fin de notre émission. Je vous souhaite une très bonne semaine. Je vous dis au revoir jusqu'à la semaine prochaine.

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0: Pourquoi ?
1: Être...
2: Ah, moi, je sais pas, hein. Vas-y.
0: Ridicule ! Voilà. Alors ?
1: Qu'on peut être ?
2: Radical.
0: Ah, bonjour Docteur Lowe, bonjour DJ Love Pills.
1: Ouais, bonjour tout le monde. Alors aujourd'hui on a Nico à la technique et DJ Love Pills et Docteur Lowe à la techno.
0: Voilà, pour une émission qui est presque le troisième samedi du mois, mais qui ne l'est pas, parce qu'on a un peu raté.
1: Ouais,
2: bah oui. Hein,
1: il y a beaucoup de choses qui se passent. Hein.
2: C'était censé être tous les mois, mais là ça fait déjà bien 3-4 mois, on a rien
0: fait. C'est ça, et puis même le créneau normalement c'est le troisième, là on est le quatrième. Mais bon, c'est aussi ça les plaisirs de la radio, c'est que le flux continue et notre vie faisait que le 21, c'est ça l'erreur, le 15.
1: Le 15, exactement.
0: Donc le samedi 16.
1: Le jour où on aurait dû être là pour vous, chers auditeurs et auditrices.
0: Eh ben, il y avait une soirée Activities Record.
1: Tout à fait.
0: Dont on parlera un petit peu parce que, voilà, émission ridicule radicale avec Dr Lowe. On peut tout de suite rappeler ta chaîne YouTube, c'est...
2: C'est Dr Lowe.
0: L-O.
2: Voilà.
0: Tout simplement.
2: Docteur. L-O.
1: L-O, pas L'E-A-U. Hein.
0: Non.
1: En Belgique, ici.
0: Pour une émission un peu d'actu techno et puis surtout agenda, on a un bel agenda. Vous avez prévu des super sorties à parler. Donc voilà, c'est pour ça qu'on squatte ce quatrième samedi pour faire cette émission ridicule, radicale. Et je te laisse à toi l'entrée.
2: Voilà,
0: en grande pompe.
2: Je vais faire l'entrée parce que les messieurs qui sont ici aujourd'hui, ils m'ont sorti du lit. Hein, normalement, l'émission était censée être à 14h. Là, elle commence à 12h30. Et bon, j'étais encore en train de dormir. Parce
0: en train de préparer. T'étais en train de préparer, je crois.
2: Ouais. Parce que le truc, moi, ça, c'est quand on a des enfants, il faut savoir qu'ils grandissent. Puis à un moment donné, ça devient des ados. Et puis ça fait les afters à la maison. Et évidemment, moi qui suis un grand gamin, bah, je vais avec eux faire l'after.
0: Solidaire, presque.
2: Solidaire, voilà. Donc là, ouais, je suis encore un peu la tête dans le cul, dans les effluves de la vodka d'hier. Voilà. Mais bon, c'est pas grave. Je vous ai préparé plein de trucs qui sont vraiment chouettes, quoi. Vraiment toutes des nouvelles sorties vinyles. Plus une sortie numérique qui va être assez surprenante, mais je vous en parlerai un peu plus tard. Donc là, la première actu. Donc c'est évidemment, il y avait déjà une artiste avec laquelle je travaille déjà depuis maintenant presque 5 ans, qui est Aveline, qui a sorti un album qui s'appelle Amour Noir. Et c'est un album qui est d'abord sorti en CD sur un label français qui s'appelle No Pleasure Record. Mais il n'avait pas les moyens de pouvoir produire un vinyle. Ce qui se passe, c'est qu'il y a Fernando Wax, donc qui lui est belge, hein, il est belgo-espagnol, et il a un label qui s'appelle Redmaz Records, et qui a tout de suite proposé à Aveline, écoute, si tu peux pas le sortir en CD, si tu peux pas le sortir en vinyle en France, nous on te le sort en vinyle en Belgique sur le label Redmaz, et en plus comme Pedro qui est le label de No Pleasure Records est un très bon ami à Fernando, tout s'est bien passé et voilà, on a eu l'accord du premier label où l'album est sorti en CD et maintenant on le sort en vinyle. Et il sort en vinyle le 1er juin. Donc il est déjà disponible en précommande sur Bandcamp. Donc c'est Aveline Amour Noir sur Bandcamp. Et normalement, bon, aujourd'hui je devais avoir le press test qui devait arriver, mais il n'a pas été livré. Donc ce sera... j'ai préparé le fichier parce qu'heureusement j'ai les masterings.
0: Oui, heureusement.
2: J'ai les masterings du vinyle et je l'ai pris avec donc pour pouvoir vous le faire écouter. Et ça, c'est le morceau. Ah ouais, alors il faut le dire aussi que. Comme on voulait pas que le vinyle soit l'exact identique du CD, parce qu'il y a déjà plein de gens qui avaient acheté le CD et on voulait quand même faire quelques surprises sur le vinyle. Donc il y a trois morceaux inédits,
0: okay.
2: Plus un remix de Legovelt.
0: Oh.
2: Qui a accepté de faire un remix du...
1: Mais du coup, c'est vraiment un album, quoi, parce qu'il y aura combien de morceaux, du coup, sur ce disque ?
2: Alors, là, sur le CD que tu as là, devant toi, il y a...
1: Déjà 8 morceaux,
2: ouais,
1: c'est
2: mais
1: beaucoup.
2: Il y a 4 mix. Les 4 mix ne sont plus dessus.
1: Ah, oui.
2: Il n'y a pas la place sur un vinyle. Par contre, il y a les 3 inédits à la place et le remix de Legovelt.
1: Ouh, bel album, hein.
2: Et là, maintenant, ce que je propose, c'est d'écouter d'ailleurs un des morceaux les plus, entre guillemets, pop. Hein, parce que c'est le. En fait, il y avait beaucoup de gens qui avaient un petit peu critiqué l'album en disant ouais, mais il est super, mais il est un peu trop instrumental, on n'entend pas assez Aveline chanter. Et donc, du coup, bah, on a été à l'écoute des critiques. Et là, elle a fait un morceau où elle chante complètement sur le, tout le long du morceau, quoi. Et ça s'appelle Baby.
1: Baby.

0: jusqu'au bout. Baby, Aveline, Amour Noir, sorti,
1: Début juin. Ouais, sorti 1er juin, sorti vinyle.
0: Et le 19. Disons le 19.
1: Ouais, mais ça, on en parlera après. Hein.
0: 19, il y a quelque chose qui se passe à Bruxelles avec Aveline. Mais restons sur les sorties.
2: Et on essaiera de la voir dans les studios très bientôt
0: tout
2: aussi.
0: Tout à fait.
1: Ouais, bien sûr.
0: Monsieur Love Pills.
2: Et donc, du coup, un choix a été fait ici dans les studios. C'était techno ou électro. Et on a choisi électro. Donc, on reste dans le thème. Moi, je voulais vous proposer un disque qui est sorti sur le label anglais Cultivated Electronics, qui est vraiment un super label d'électro. Et là, ils ont sorti un disque de The Advent avec Zen Ferreira. The Advent, normalement, on n'a plus trop besoin de le présenter. C'est quand même vraiment un pays qui est bien, bien établi dans la scène électro-techno mondiale.
0: PEI, Belgicisme.
1: On est bien à Bruxelles ici. Hein.
2: Voilà, normalement, The Advent, c'était un duo avec Mr. G et Cisco Ferreira. Mr. G, Colin, je ne sais plus comment il s'appelle, qui était un londonien afro-descendant, qui est plutôt parti maintenant dans un délire plus retour aux sources, beaucoup plus house, super beau ce qu'il fait aussi. Cisco Ferreira, lui, il a continué avec son projet The Advent. Et là, je crois que c'est avec son fils qu'il fait de la musique.
1: Ah ouais, carrément, oui.
2: Zen Ferreira.
1: Ah bah, il n'y a pas que moi qui...
2: Ouais, comme quoi, hein. Ah non, alors, c'est son petit frère. Mais j'ai été regarder les photos et bon, ils ont le même nom de famille, ils se ressemblent et il est beaucoup plus jeune.
1: Ah moi, hier soir, j'ai initié mon fils à la TR-909. Hein.
2: Voilà, tu vois, et bientôt...
1: Il a bien aimé.
2: On sort un disque. Ça, ce serait beau.
0: Sorti sur quel label, du coup?
2: Cultivated Electronic.
0: Et tu l'as trouvé à Bruxelles?
2: Chez Clone.
0: Ah ouais.
2: Il faut aller à Rotterdam si vous voulez acheter de la musique, de la bonne électro, pas trop cher.
0: Il n'y a personne qui deal des Clone Records à Bruxelles.
2: Si, tu peux trouver un bac de Clone quand même chez Pelmel.
0: Ah oui.
2: À des prix très raisonnables.
0: Ah oui.
2: Mais alors, il choisit et il a plutôt les produits Clone que tout ce que Clone partage, quoi.
1: Ouais, sinon, il faut acheter en ligne, quoi.
2: En ligne, ça, voilà, vous pouvez... Bon, il y a les grèves dans la poste, mais sinon, vous êtes à l'aise.
1: D'où le fait que je n'ai pas reçu mon test presse que je devais présenter.
0: Eh ben, dis-nous le titre et tu peux mettre sur start.
2: Eh ben, Cultivated Electronic, The Advent et Zen Ferreira. L'album s'appelle Electronically Minded Part 2. Et le morceau s'appelle Syncopated.

0: Beau morceau, hein.
1: Merci. Eh bien, continuons, cher Dr Lo. Puisque vous avez commencé par parler d'un vinyle qui va sortir en présentant un CD, continuons dans.
2: Ah ouais, ouais, bah ouais, on va continuer comme ça parce que là, il faut que je raccroche les wagons parce qu'il y a quand même pas mal d'infos. Donc, j'avais présenté là l'album d'Aveline qui sort le 1er juin. Et il faut savoir que la pochette de cet album, elle a été réalisée par David Sukala.
1: Ok.
2: Qui est un artiste qui fait de la gravure, qui a vraiment fait un super beau boulot. Ici on est à la radio, je peux pas vous montrer la pochette, mais je la montrerai sur YouTube.
1: Un peu style russe, c'est ça? Gravure, réalisme.
2: Ouais, c'est un peu le design de l'époque pulp, donc des magazines pulp des années 50. Ah, okay. C'est plus là-dessus. Et donc David Sukela qui a fait la pochette. Il a également fait la pochette pour un autre album qui sort, lui, en Allemagne, qui est l'album de Kid Boulders. Et donc, c'est un album. Alors, il y a une petite histoire derrière cet album, ce qui est un peu compliqué, c'est qu'ils ont d'abord sorti l'album en CD, et puis ils ont fait, mais uniquement pour le marché américain, un petit 45 tours avec le morceau qu'on va bientôt écouter. Et malheureusement, à cause des droits de douane et de la guerre commerciale qui se fait entre l'Europe et les États-Unis, si vous voulez acheter ce 45 tours qui a été pressé aux États-Unis, ça va vous coûter une fortune.
1: Qui a été pressé récemment ?
2: Ouais, qui a été pressé récemment. Hein,
1: donc. Ah oui, ok.
2: Et évidemment, c'est impayable. Et donc, du coup, moi, je les ai contactés. J'ai contacté Kid Boulders. Je leur ai dit, voilà, il y a un problème avec votre vinyle. C'est qu'évidemment, pour le marché européen, il est impayable. Et ils m'ont très gentiment fait un petit message où ils m'ont répondu « Écoute, on va trouver une solution. » Et ils ont trouvé la solution, l'info est tombée hier soir. Ils sortent non pas un 45 tours, mais carrément tout l'album en 33 tours.
1: Okay.
2: En vinyle pour le marché européen à un prix très raisonnable. Et
0: sur quel label du coup ?
2: Alors, je ne sais pas, je sais pas. Il faut l'acheter directement sur le Bandcamp de Kid Boulders.
1: Et comme ça sera en Europe, il n'y aura pas les frais de douane en fait.
2: C'est exactement, comme il est pressé en Europe, il n'y aura pas les frais de douane, donc il sera un prix tout à fait normal, quoi, raisonnable.
1: Et juste, tu sais pourquoi ils ont sorti un 45 ? Ça se fait quand même rarement.
2: Parce que je pense, je sais pas, j'ai pas trop suivi, je l'aurais pas posé trop de questions non plus.
1: Ton avis,
2: Mais l'idée c'était de sortir, ils sortaient un album, ils le sortaient en CD, je pense qu'ils avaient, ils avaient uniquement cette vision-là, le sortir en numérique.
1: Ah oui, en numérique avec juste un esprit single, quoi. Tu sors deux bons morceaux en 45.
2: Voilà, et alors il y avait les deux morceaux phares de l'album qu'ils ont mis sur un petit 45 tours. D'ailleurs, c'était pressé en très peu d'exemplaires, je crois que c'était une quarantaine d'exemplaires. Uniquement pour le marché américain et évidemment il est hyper recherché, sauf que normalement il est sur le Bandcamp aux États-Unis, il est en vente à $12, sauf que si vous décidez de l'importer en Europe, je crois que la facture monte à plus de 50 €.
1: Enfin, oui, il y a 25 de frais de douane,
2: c'est une folie, quoi. C'est une folie. Donc voilà, donc là l'info est tombée hier, ils sortent leur album en vinyle. Et on va écouter un de leurs morceaux phares de cet album-là, qui est Thunderness.
1: Disais qu'il y avait des liens forts entre la musique d'Aveline et aussi Kid Boulders.
2: Oui, bien sûr, parce qu'évidemment, Kid Boulders, c'est un groupe qui nous a... Enfin, quand on a commencé à faire l'album avec Aveline, c'est un groupe qui nous a beaucoup inspiré. D'ailleurs, sur l'album d'Aveline, il y a des remerciements à Kid Boulders, d'ailleurs. Et et puis ils nous ont soutenus aussi. C'est ça qui est chouette, c'est que... sur les réseaux sociaux, ils sont toujours là à venir mettre un petit like, à mettre un petit commentaire pour nous soutenir, tu vois, dans la démarche de l'album d'Aveline. Donc ça c'est le lien. Puis on a le même artiste qui fait la pochette du disque.
1: Ça fait des liens.
2: Voilà.

0: Eh ben, il se disait beaucoup de choses ici dans les studios et voilà. On a eu cette petite seconde de silence en même temps. Est-ce que c'est pas beau, une petite seconde de silence?
1: Kid Builders avec un S, qui est un duo.
2: Ouais, voilà. C'est un duo. Et le vinyle sort le. Je pense que c'est le 26 juin.
1: Ils ont déjà joué en Europe?
2: Oui, oui, ben à Bruxelles, évidemment. C'est d'ailleurs stellaire avec les soirées Pop Zero qui invitait plein d'artistes en live, plein d'artistes étrangers, allemands, hollandais, anglais, américains. Il a quand même un sacré CV. Et c'est lui qui les a fait venir pour la première fois en Belgique. Et c'était tout début des années 2000, voire fin des années 90. Quoi.
0: Et ils sont revenus l'année passée, non aussi?
2: Ouais, ils sont revenus il y a un an ou deux, ils sont venus, mais ils sont venus jouer au Central, quoi, au Café Central. Okay. Quoi.
0: C'était l'air qui se bouge quand même pas mal pour faire venir des artistes étrangers. Big up.
1: Stel-R, si vous êtes curieux, curieuse. Le 21. Non, le. Ah, putain, j'y arriverai pas. C'est pour ça que j'ai raté cette soirée. C'est parce que j'étais sûr que c'était le 21. Et en fait, c'était le 15.
0: Est-ce qu'on n'est pas un peu tous les jours le 21 pour toi, Nico?
1: C'est vrai. Soirée Activities Record pour la sortie.
0: Oui, donc le 21.
1: Qui était au B21. Voilà.
0: Voilà. Non, mais c'était pas le 21, c'était le 15.
1: Mais au B21.
0: Au B21, ouais, voilà, un endroit très sympa où on a fait la soirée de la sortie du dernier disque d'Activities Record, Do You Remember the Future, de Valentin Rocher, où il a fait un très beau live.
2: Ouais, c'était chouette. Hein.
0: C'était vraiment chouette. Et on a eu l'occasion aussi de refaire jouer ce bon vieux Yos de Leiser.
1: Qui était revenu, qui disait voilà, je suis revenu à Bruxelles tranquillement, et c'est la première fois qu'il remixait. Donc on l'avait interviewé quand il était passé, parce qu'il était parti vivre en Irlande.
2: En Islande.
1: Voilà, moi je le connaissais parce que vous en parliez. On avait fait une super rencontre avec lui
0: en Hollande,
1: dans un sacré. Ouais, enfin, tout était super, l'émission est réécoutable. Et là, la bonne nouvelle, c'est que depuis 6 mois, 1 an, il est revenu en Belgique.
0: C'est
1: et
0: ça.
1: Donc. La bonne nouvelle, en fait, finalement, de 2026, c'est que Yos de Leiser revient et donc il est potentiellement invitable.
2: Oui, et depuis qu'il est de retour, la scène underground est évidemment en ébullition. Enfin, il se passe plein de trucs. C'est assez dingue depuis qu'il est revenu.
1: Ouais. C'est le petit produit chimique magique qui est arrivé.
0: Un petit peu plus dans l'agenda, tout à l'heure.
1: Tout à fait. Mais c'est quoi ce disque de Valentin Rocher, alors?
0: Et donc, du coup, c'est la 10e sortie d'Activities. Pas vraiment la 10e, puisqu'il y a les compilations. Donc, du coup, c'est la 12e sortie. Et c'est notre cher Valentin Rocher qui n'est autre qu'une des deux parties de Silicon Valley. On avait déjà sorti un disque il y a quelques années, le numéro 4 ou le numéro 5, je pense. Et là, il nous a fait vraiment un très beau disque mélangeant techno, électro, acide, mélangeant un peu tout ça avec un texte de Steve Reich.
1: Steve Reich ou Terry Riley?
0: Très bonne question. Mais on va essayer de l'avoir dans les studios pour très vite pour qu'il nous explique aussi un petit peu.
1: Donc les samples,
0: la démarche derrière ces samples.
1: Il y a des bouts de texte dedans qui viennent d'un de ces artistes de musique.
0: Qu'on peut voir ici sur la pochette. Donc tout le texte est écrit en rond. Voilà. Et voilà, sérigraphié par Emily Nellis avec le sang des ennemis du label d'Activities Records.
1: Le label a beaucoup d'ennemis?
0: Thomas. Le patron en a beaucoup, mais
2: bien
0: nous,
2: joué.
0: On s'en sort bien. On essaye de valoriser l'image
1: de tous les combats de Dr. Grimm. 300 exemplaires distribuables par le Bandcamp, un peu par Clone Records.
0: Oui, tout à fait. Donc du coup, il est disponible chez Clone Records, déjà en précommande. Et normalement, on va le déposer la semaine prochaine. Donc voilà, vous l'aurez très très très vite.
1: Si vous allez dans les disquaires. Si vous allez à Clone.
0: Chez Clone, donc vous pouvez l'acheter en ligne aussi sur leur site.
1: Okay.
0: Ou se balader là-bas.
2: Ouais, ouais, voilà, c'est ça quoi. Pour pas faire le chemin jusqu'à Rotterdam, tu peux l'acheter en ligne.
0: Tu peux l'acheter en ligne, ouais, voilà.
1: Et ben allons-y,
0: je voulais proposer le dernier morceau du disque. Donc je pense que c'est le Parody of the Future, parce que c'est un morceau qui est un peu plus électro, et
1: aujourd'hui
0: l'ambiance est à l'électro aujourd'hui.
1: Je Je pensais qu'on était entre technicien et techno, mais pas du tout.
0: Alors, il faut un peu le préparer encore, parce qu'il n'a pas été préparé.
2: Moi, et... si ça tenait qu'à moi, je ferais une émission que électro.
0: Voilà, il va falloir se battre ici dans les studios pour pouvoir mettre un petit morceau d'acide un jour. On est parti.

0: magnifique. Hein.
1: Cher docteur, que pensez-vous que notre patient Love Peace boit de la Corona? Vous pensez que c'est une provocation, un rappel de cette période bénie, ensoleillée et non polluante qu'était le coronavirus?
2: Oui, je sais pas, moi je sors déjà d'une gueule de bois là. Et en plus, monsieur, il me refout à la bière là.
1: Et bon. On voit, il t'a énormément forcé, c'est ce que montrera la vidéo. J'aime bien, c'est que. On vient pour présenter des disques et des morceaux et tu viens d'abord nous présenter un CD qui sort en vinyle, puis après tu nous parles d'un CD sorti en 45 aux États-Unis qui ne peut pas sortir mais que finalement va quand même sortir en 33 tours ici. Donc pour l'instant on parle de 33 tours, on n'en a pas vu.
0: C'est en vérificanté cette histoire.
1: Mais là ça me rassure, tu as un vinyle. Mais il n'a pas l'air récent du tout.
2: Non.
1: J'ai l'impression que tu vas encore nous embrouiller.
2: Alors voilà, exactement.
0: Laurent l'embrouille.
1: Donc, alors...
2: voilà, donc ça c'est aussi Kid Bulders, hein, on reste toujours chez Kid Bulders. Ce qui se passe, ce qui s'est passé, c'est qu'il y a un an et demi, j'avais fait une vidéo YouTube sur les synthés jouets. Et donc je présentais un peu tous les morceaux qui avaient été créés donc avec des jouets en fait, hein, donc les fameux Kraftwerk qui avaient été faits avec la dictée magique. Et il y avait évidemment un morceau de Kid Bulders qui lui date de, je crois que c'est un truc qui date de 2003 ou 2002, je sais plus. Et suite à cette vidéo, il y a plein de gens qui m'ont demandé, hey, putain, mais c'est quoi ce morceau? Où est-ce qu'on peut le trouver en numérique? Où est-ce qu'on peut le télécharger, l'acheter sur Bandcamp, quoi? Et en fait, c'était une exclusivité vinyle, il existait nulle part en numérique.
1: Mais comme finalement énormément de disques qu'il y a dans vos collections personnelles en fait.
2: Voilà.
1: Tout à fait.
2: Plein de choses. Et donc j'étais vraiment désolé. Je disais à tous les gens qui m'ont demandé ça, ben je suis désolé. C'est une exclusivité vinyle. Ça effectivement, c'est indisponible que ce soit sur Deezer, sur Spotify ou même sur Bandcamp. Ça n'existait pas quoi. Et maintenant, comme ils ont sorti leur nouvel album, qu'on a écouté avant là, le Tenderness. Ils ont sorti leur nouvel album, donc évidemment que les versions numériques sont disponibles sur Bandcamp.
1: Donc ils ont mis à jour leur discographie en fait.
2: L'album, il sera ce morceau-là est réédité en version numérique, bah, pour tous les DJ qui veulent mixer en numérique. Quoi,
1: tu vois. Okay.
2: Et donc voilà, donc c'était ça un peu le. Bah tiens, je te le laisse, tu peux le mettre.
1: Que tu avais chopé
0: rôle,
1: à l'époque.
2: Ouais, ça c'est un que j'ai acheté il y a 20 ans, quoi, il y a plus de 20 ans. Donc. Voilà, donc maintenant il est disponible en version numérique sur leur Bandcamp, on peut l'acheter.
0: On voit qu'il a plus de 20 ans.
2: Et bah oui,
1: ouais, il a quelques rides.
2: Ouais, il a fait quelques afters aussi. Hein.
0: Donc c'est le premier morceau.
2: C'est le premier morceau.
0: Le premier morceau qui s'appelle
2: Dark Angel en fait. Il s'appelle Dark Angel, qui est en fait un clin d'œil au fameux jeu qui s'appelle Warhammer 40 000. Il y a un jeu de dés avec des figurines. Mmh. Un jeu de battle. Voilà.
1: Avec figurines. Allons-y.

0: Partez.
1: Dark angels.

0: Magnifique.
1: Là, on est bien. Eh bien, c'était un beau morceau. Hein.
2: Eh bien, maintenant qu'on a fait le tour de tout ça, on a passé l'heure, on a passé 13h12. Donc, attaquons l'agenda, je vous propose.
3: Ah déjà, ouais, on n'a même pas le temps, parce qu'il y avait la rubrique
2: chaîne, ah bah oui, tout
3: chaîne
2: tout
3: YouTube.
2: Eh ben oui, pardon, donc allons-y.
3: Je vais la speeder, je vais faire ça assez vite. De toute façon, il y a, le mieux c'est d'aller voir sur YouTube. Parce qu'il faut savoir qu'en 2016, il y a un film documentaire qui est sorti sur le milieu des free parties en Iran. Et c'est un documentaire qui est absolument délicieux. C'est incroyable de voir ce que les jeunes iraniens font pour la scène techno là-bas, malgré la dictature qu'ils subissent, quoi. Et donc, c'est un documentaire qui est sorti en 2016, qui a été réalisé par Suzanne Regina Meurès. Et le truc, évidemment, c'est que ce documentaire, bah, il est sorti dans quelques ciné-clubs et... Et moi, j'ai pas pu le voir en plus à cette époque-là. Mais il faut savoir que depuis un an, il est disponible sur YouTube. Et alors, il faut vraiment chercher. Ça s'appelle Raving Iran.
2: Ok.
3: Et c'est incroyable. Vous devez voir ça. C'est absolument génial. Vous allez voir.
1: Combien de temps
3: Je crois qu'il fait une petite heure. Je crois le documentaire fait à peu près une heure, quoi. Et c'est vraiment c'est bouleversant de voir comment ces jeunes-là, au milieu d'une dictature, arrivent à faire vivre la scène free party et techno, quoi. C'est complètement
1: ça
3: dingue.
1: Donne confiance en l'humanité, quelque part.
3: Ah ouais, bien sûr, bien sûr. Et vu toutes les lois qu'on commence à se prendre en Europe, notamment en Italie et en France sur les free parties, hein, où maintenant on distribue des peines de prison aux organisateurs, des amendes complètement impayables. Eh bien, sachez qu'en Iran, malgré le régime des mollahs, les mecs, ils font des free parties.
2: Oui, c'est plutôt des punitions à coups. Ouais, prendre des coups ou voir des peines de mort, même si je pense que maintenant c'est
3: ouais, mais je crois que les Français vont pas se laisser faire. Ça, je l'ai vu, je le vois un petit peu dans le milieu des free parties français. Les gars, ils sont déter, quoi.
1: Ils sont déterminés, ouais. Ils sont déterminés.
2: Et juste par rapport à ce film, et au niveau techno, c'est quel type de techno, toi qui as vu le film?
3: Ah oui, alors, c'est très.
2: On est dans un autre, on est loin de l'Europe.
3: Ah oui, ils produisent leurs trucs eux-mêmes, mais bon, tu vois, comme après, c'est un truc un peu house techno, tu vois, ils sont un petit peu restés comme ça dans les années 90, comme ça, tu vois, ils découvrent aussi, hein. Enfin, c'est une musique qu'ils ont découvert sur le tard, donc, mais ce qui est incroyable, c'est de voir, en fait, voilà, je sais pas si vous avez vu le film d'animation qui s'appelle Persepolis, qui a été réalisé par...
2: Marjane Satrapi.
3: Voilà. En fait, dans ce film, il y a une petite séquence où ils font une fête dans leur appart. Tu vois. Et alors, il y a la police des mœurs islamiques qui débarque. Et puis, c'est exactement ça. Ça raconte ça, en vrai. Et dans les années 2000, quoi, ça n'a pas changé. Quoi.
2: Et il y avait aussi le film, si je ne me trompe pas, c'était aussi en Iran, Les Chats Persans, qui était plutôt sur la culture rock, psyché,
3: ouais.
2: Qui était un peu dans le même esprit. En fait, c'est des musiques interdites.
3: Ouais,
2: c'est des musiques interdites. Et les gens s'organisent quand même.
3: Ouais. Alors, dans le documentaire, on voit vraiment tout le processus, parce qu'ils essayent d'éditer un album, évidemment. Donc, il y a plein de trucs où ils doivent passer devant la police islamique, qui leur dit, oui, mais non, on voit un peu trop la femme, elle doit être mise en arrière-plan, il faut que ce soit les hommes qui soient devant. Enfin, c'est des trucs complètement lunaires, quoi. Et le film, il faut le voir, ben, en plus, il se termine de manière... Il y a des trucs déchirants, hein, parce qu'évidemment, en fait, on suit l'histoire de Aras et de Anosh, qui sont les deux organisateurs des free parties. Et à un moment donné, ils arrivent... Alors, il y a des drames, parce que, par exemple, il y a la petite amie d'un des deux qui ne supporte plus, en fait, cette traque que la police islamique fait sur eux. Et bon, ils finissent par se séparer, parce qu'elle elle a peur, quoi. Mmh. Et alors, il faut voir la fin. Il faut voir. Mais je ne vais pas spoiler la fin du documentaire.
2: Raving Iran.
3: Ouais, parce qu'à la fin, ils arrivent à se faire booker en Europe, dans une soirée en Europe. Ils viennent en Europe et ils voient comment ça se passe en Europe. Je ne vous spoil pas la fin. C'est à voir, quoi.
2: Faut les faire venir en Belgique et puis voir un peu ce qui se passe. J'en profite parce que j'ai vu un bout d'un film qui est sorti quand même là, il y a quand même un paquet d'années, mais c'est sur le Heretic System qui a fait. Et du coup, ça m'a, en fait, là, avec tout mouvement Free Party, j'étais curieux, je pensais que Manu de Malin en faisait partie. En fait, non, c'est un autre groupe, mais c'est surtout pour juste en parler. Ça s'appelle We Had a Dream, nous avions un rêve, Heretic System sur le label. et c'est eux-mêmes, elles-mêmes qui l'ont produit, c'est qui font les interviews. Ouais. Et surtout, la barrière tombe au bout de 4 minutes. Il dit oui, bon, j'avais quelques trucs sur moi. Et puis après, il regarde, il dit bon, ben, en fait, et il explique, il dit bah, j'avais de la coke, des extas et tout. Et surtout, qu'il dit bah, je suis passé à autre chose. Enfin, je ne l'ai pas vu en entier, j'en ai vu le début. Et je me suis dit ah, bah tiens, c'est un tout autre monde hein, que ce que tu racontes. Hein, mais...
3: Je rebondis sur ce que tu dis parce que je comptais l'annoncer dans la prochaine émission. Mais effectivement, Heretic System, il y a tout un documentaire qui est aussi disponible sur YouTube qui raconte vraiment tous les débuts, la fameuse free party qu'il y a eu.
2: Dans la piscine.
3: Dans la piscine à Paris.
2: C'est exactement ça que j'ai regardé. Enfin, j'étais curieux. Et donc voilà, c'est sur Internet en fait. C'est officiellement, ça daterait de, depuis 2013, il serait là, j'ai du mal à y croire. Mais c'est possible peut-être que ce film a été dispo tout de suite et la préparation de, ce, de cette free party en plein quartier bourgeois et surtout il y a l'interview du flic qui était en préfet qui était là en même temps et qui raconte ben non en fait si on avait été courant on aurait au courant on n'a pas laissé faire eux ils disent c'est sûr que les flics sont au courant mais ils nous ont laissé faire enfin, c'est vraiment ça a l'air vraiment assez bien fait j'ai pas regardé la fin j'ai regardé juste des bouts parce que j'étais curieux.
3: Si t'en parles maintenant alors la prochaine émission je parlerai de la scène free party au Liban parce qu'il y a des trucs de dingue là-bas. Non, il faut savoir qu'au Moyen-Orient, c'est une des scènes, la scène free party des plus actives et des plus militantes qui existent au monde actuellement. Quoi. C'est,
2: Eh bien, je rebondis là-dessus pour ouvrir l'agenda. Car le seul endroit militant et super actif de Bruxelles au niveau musical, pour moi en tout cas, c'est le Magasin 4. Il n'y a rien d'autre, c'est que des bénévoles qui s'occupent d'organiser ça, qui payent tout le monde, sauf tous les gens qui travaillent, mais tous les entrées sont là. Alors,
1: les entrées toujours à des prix ultra raisonnables.
2: Alors, ça a malheureusement augmenté quand même. Ah. Et c'est quand même, on est à des entrées à moins de 15 balles. C'est rare, mais c'est en réflexion. Il y a un peu l'idée de proposer peut-être aussi des prix pour les étudiants, parce qu'en fait, 15 balles, c'est quand même un budget quand tu es étudiant. Donc, est-ce qu'on ne pourrait pas faire des projets ? Bon, c'est à discuter. Et du coup, il y a une super prog qui est ce lundi. C'est bien sûr plus rock. Hein, le Magasin 4 est plus lié à ça. Même si DJ Love Pills, tu es déjà venu jouer. Elzo est déjà venu mixer. Singularity aussi. La semaine prochaine, c'est Angine de Poitrine, sold out depuis un mois et demi, ce groupe hipster, qui est devenu hype, dont on verra bien. Mais surtout, Pneu qui joue jeudi au Magasin 4. Et surtout, vendredi, le Prince Harry. Et je sais pas à quel point tu as fait exprès, mais tu portes un beau t-shirt du Prince Harry.
1: Tout à fait, Synthetic Love. J'ai pas énormément de t-shirts, mais celui-là est très beau. Hein.
2: Mais donc, vendredi au Magasin 4, c'est 15 euros. Il y a trois groupes. Le Prince Harry, Autumn et Milk Me.
1: Qui sont un très très bon entre-deux, entre le rock, le punk et l'électro justement, parce que leur dernier album est assez électro.
2: Et puis surtout, il sort, et puis un peu un truc plus loin, le 20 juin, ça sera Infecticide qui vient, Béranger 2000 et Kanye Tiffer qui joueront le samedi 20 juin. Il y a encore plein d'autres trucs à annoncer, magasin 4.be, si vous voulez en savoir plus.
3: Alors, il y a l'agenda là. Hein.
2: Ah oui, moi j'ai ouvert.
1: On est dedans. Hein.
3: Tu veux commencer ? Non, je commence.
1: Vas-y. Donc.
3: Je commence. Alors, l'agenda, parce que l'agenda, évidemment, il y a plein de choses qui se passent depuis que Yoz the Laser est revenu.
2: Depuis que le prophète est revenu.
3: Le prophète.
2: La scène s'est réveillée. Le druide est là.
3: Non, mais c'est sans dire que c'est vrai. C'est vraiment comme ça que ça se passe, quoi. Et. Évidemment, il y a, comme on en a parlé, il y a la sortie de l'album d'Aveline qui se fait le 1er juin. Mais il y a évidemment une release partie qui se fait dans le cadre de la fête de la musique, puisque la fête de la musique, c'est le 18, le 19, et le 20 et le 21 juin. Donc là, c'est le vendredi 19, il y a à la salle de La Vallée, il y a la release partie où Aveline va jouer en live avec moi. Où il y aura évidemment Fernando Wax qui va jouer. Il y a DJ Putassier, hein, aka Fex, DJ Fex, hein, qui va jouer aussi. Et il y a aussi Pedro. Il y a Pedro qui est le patron du label français qui a édité la première édition en CD de l'album d'Aveline, qui va venir jouer aussi. Et voilà.
1: Qui est un bon DJ de plutôt new wave aussi.
3: C'est alors la soirée. Bon, la soirée d'Aveline, ça va être très synth pop. Okay. Hein, vraiment toute la synth pop française années 80, très électro synth pop. Et Et donc voilà, ça sera...
2: Ça, c'est le 19 à la Vallée.
3: Ça, c'est le 19, le 19 à la Vallée. Alors, le lendemain, le 20, mais ça, je vais laisser Raoul en parler parce que c'est moi, c'est moi qui ai fait le Flyers. Et le line-up est un truc de dingue. On savait pas que ça allait foutre le feu à Bruxelles comme ça. Mais bon, voilà, je te laisse en parler.
2: Parce qu'il y a des lieux qui ont fermé dans le centre, comme le Central, qui est mort, bah ouais, de sa petite mort, comme ça. Et on pensait aussi qu'un autre lieu était terminé, quoi.
1: Ouais. Tout à fait. Et ce lieu, c'était le Bonnefeuille.
2: Qui est vraiment pas très loin du Central. C'est pas le nom de la rue, mais voilà.
3: Ouais, c'est Bourse, le centre-ville. Hein,
2: c'est voilà, pur centre-ville.
1: Donc, qui a été repris par un des collègues de nos amis Nicoctopus et Génocide, qu'on a déjà eu ici aussi sur l'émission.
2: On avait parlé d'une super soirée, justement, New Beat, New Year, New Beat fait par Fex.
3: Oui, et aussi, l'année passée, effectivement, voilà. Il y avait la fameuse soirée de Noël qui était
2: Et après ça s'était un peu arrêté, en tout cas, le
1: Fex Bonnefoy. All Night Long, je pense.
2: Oui, voilà, ça. C'était ça.
3: Non, c'était... Attends, la soirée, c'était Merry Christmas and Happy New Beat.
1: Ah, voilà. Et donc le 20, donc le lendemain...
2: 20 juin 2026,
1: on a une affiche un peu fofolle ici, que notre cher Dr Lowe a fait.
3: Ah, oh, mais j'ai fait le petit dessin, hein. Après le line-up.
1: Et donc dans le line-up, on a D-Jack, Deg, Mike DMA, Yoz de Lizer, Fex, Uriel, Mickey, Génocide, Nicoctopus, Love Pills et Feels. Donc pour la première fois... dans toute l'histoire.
3: Ouais, dans toute l'histoire techno. Du mouvement underground bruxellois, c'est la première fois. Alors attention, je rebondis dessus.
1: Oui,
3: c'est vrai, c'est la première fois où tu as une alliance comme ça entre tous les
1: Enjoy Apocalypse.
3: C'est les organisateurs de free party et de soirées. Donc il y a d'abord évidemment la bande de BWP qui sont vraiment
2: les fondateurs
3: du mouvement du mouvement techno underground à Bruxelles. Donc avec Deg, D-Jack, il y a Mike DMA qui lui était le fondateur de Network, qui était un des premiers qui a fait venir Underground Resistance en Europe, quoi. Il y a évidemment toute la bande d'Enjoy Apocalypse qui a œuvré dans toutes les pires free parties qu'il y a eu dans les années fin 90 et début 2000,
2: ouais, c'est ça, 2010, tout ça.
3: Voilà, l'affiche est assez incroyable parce que c'est vraiment, et alors il en manque plein, et là je tiens un petit peu à m'excuser vis-à-vis de tous ceux que t'es un peu déçu de ne pas être sur le line-up. Ben c'est le truc, c'est
2: déjà du monde, vous êtes déjà,
3: voilà, il y a déjà beaucoup de gens, et de toute façon, si elle marche bien, il y en aura une deuxième, une troisième, et on vous invitera tous.
2: Et surtout, le nom de cette soirée, c'est une D-Jacking Zone, en fait. Est-ce que c'est une D-Jacking Zone?
3: Il
2: y a quelque chose qui est, en bon, tout cas, une alliance autour de...
1: C'est une soirée bénéfique pour...
3: Ouais, voilà, il faut savoir. Alors, on va rester assez on va garder un peu de pudeur, mais effectivement, on a un ami qui est dans une situation assez dramatique, et c'est une soirée de charité. Donc, ça veut dire que tous les bénéfices du bar de la soirée, c'est une entrée gratuite parce que c'est la fête de la musique, mais tous les bénéfices du bar vont aller à cette personne, parce que, voilà, le milieu underground, c'est une grande famille avec ses joies, ses peines, ses alliances et aussi ses, comment on dit ça,
2: ses petites embrouilles.
3: Les petites embrouilles aussi.
1: Les songi-songi, on dit.
3: Voilà, quand il y en a un de nous qui tombe par terre, il se fait qu'on se mobilise tous pour le relever, quoi.
2: Donc, ça, c'est le 20 et ça joue 12 heures ou quoi? Ça joue combien de temps? Ça commence à...
3: Jusqu'à ce que les flics débarquent.
2: Pour dire le Bonnefeuille est à nouveau debout.
3: Voilà.
2: C'est marrant.
3: Ça va jouer jusqu'à ce que les flics débarquent. Donc voilà, ça c'est le 20. Et le soir même, parce qu'on sait qu'il y aura trop de monde. Mm-hmm. Parce que le Bonnefeuille, c'est pas très grand, et on sait qu'il y aura trop de monde.
2: Mais la salle est super, hein, quand même, maintenant. Ouais, ouais, n'y êtes pas allé depuis quelques années.
3: Et on sait qu'il y aura trop de monde. Et justement, le même soir, il y a juste une rue à côté. Donc c'est rue de la Bourse, c'est au Superquête. Il y a une soirée New Wave Dark Wave. Là, c'est plus pour les gens qui aiment vraiment le côté New Wave. Ou justement, Pedro qui joue la veille chez nous.
2: Le 19, ouais.
3: Qui joue le 19 en synth pop pour la soirée, pour la release partie de l'album d'Aveline. Ben, ce soir-là, il joue au Superquête. Et là, il va jouer vraiment en dark wave, EBM, voilà, plus sauvage.
1: Voilà, pour ceux qui l'auront manqué à la vallée ou qui n'arriveront pas à rentrer au Bonnefeuille parce qu'il y a trop de monde, n'hésitez pas.
3: De toute façon, c'est la fête de la musique, toutes les entrées sont gratuites, vous pouvez passer d'une soirée à l'autre.
2: Et dans le doute, consommez plutôt au Bonnefeuille. comme ça et vous baladez les
3: vagues. Ouais.
2: Bon ben voilà, gros week-end le 19-20 ouais. juin.
1: Mais pour continuer dans l'agenda, et ce soir il y a Paranoid London qui joue quand même au Circle Park.
2: Ah ouais, parce que le truc qui fait toujours très boum boum pas très loin de chez moi, qui en plus le samedi, je crois que c'est gratuit.
1: Paranoid London, c'est terrible. Hein.
2: Ok, parce que c'est une scène
1: acide.
2: Ouverte. C'est
1: acide.
2: Ok.
1: Acide, donc c'est un duo de Londres, bon, avec un nom pareil, qui fait vraiment de l'acide, c'est des anciens. C'est hyper bien ce qu'ils font. Et ils jouent toujours en live. Généralement, ils sont deux avec un chanteur. Et il joue ce soir à 20h ou 21h au Circle Park. Ça, il ne faut pas louper si vous avez l'occasion d'y aller.
2: Et est-ce que c'est gratuit ou pas? C'était ça ma question. 23h, 6h du mat, c'est possible ça? 23h au... Ouais, je crois que c'est ça.
1: Non, c'est en journée, je pense. C'est
2: open air after party.
1: Voilà, c'est ça.
2: Mais du coup, ça a commencé cette nuit ou ça,
1: ça commence maintenant.
2: Ah oui, voilà.
3: Ah, vous allez y aller.
2: 20 euros. Bon, voilà. Bon, c'est toute la journée.
1: Je ne peux pas y aller, moi, mais ce, voilà.
3: C'est là.
1: C'est là. Je mets ça là. Et sinon, pour continuer l'agenda avec des choses qu'on ne dit pas à l'antenne, la semaine prochaine, il y aura certainement quelque chose qui se passe. Il faudra juste tendre l'oreille, je pense.
2: C'est vrai, normalement.
1: On n'en dit pas plus.
3: Ah oui.
1: Gardez vos téléphones allumés, tendez l'oreille.
2: Il est 1-3-3-1.
1: Posez les questions, posez les bonnes questions.
2: Je pense que ça, c'est un indice. C'est tout à fait un indice, le 1-3-3-1. Je ne sais pas ce que ça veut dire, mais c'est tout à fait un indice. Et surtout, maintenant qu'on a fini l'agenda, on va pouvoir finir par un petit disque. Une personne qu'on on décide de mettre en avant, finalement, Raoul, c'est ça?
1: Oui. Vu que l'émission est quasiment terminée, et que l'émission est portée plutôt sur l'électro, on pourra la terminer avec un morceau un peu plus techno.
2: Pour annoncer ce samedi ultra ensoleillé d'aujourd'hui.
1: Et pour ça, je vous propose un disque de Kerry. Kerry, qui est une artiste irlandaise qui vit à Manchester et qui fait de l'acide et de la techno en live. Elle fait un peu de DJ aussi. Je pense qu'elle a été résidente au Trésor. Mais elle fait beaucoup de live, sort toutes les machines et tout. C'est vraiment super ce qu'elle fait. On va écouter ça tout de suite. Ça, c'est avant-dernier disque qui est sorti sur Trésor. Rien que ça.
2: Et on se termine là-dessus, alors tranquillement. Voire peut-être même, on pourrait laisser toute la face du vinyle, vu que l'émission prochaine reprend à 14h. Campolite sur mer, plutôt musique électro, mais pas que, d'origine portugaise, mais pas que. On va pouvoir laisser un peu traîner ce disque. Trésor, alors... c'est quoi d'ailleurs? C'est un label?
1: Trésor, c'est un label, mais c'est aussi le club à Berlin. Okay. C'est un club qui a été fondé dans le début des années 90.
3: Ouais, c'est dans une ancienne banque. Hein. C'est,
1: okay. Maintenant, ils ont changé depuis plusieurs fois, ils ont changé d'endroit.
3: Je crois que c'est Jeff Mills qui a été gérant du label pendant un temps, de Trésor.
1: Et en fait, c'est un Allemand qui est parti faire un rapprochement avec la techno de Berlin et la techno de Détroit, ouais. Et qui a fondé ce club. Et donc, du coup, ce club a toujours été vraiment mélangé entre européenne et des artistes de Détroit. Mais son idée de base, elle venait vraiment de là, c'était de faire venir jouer tous ces musiciens du début de la techno de Détroit. Black Baxter, les Louis...
3: Jeff Mills, hein,
1: les UR, enfin tout le monde est passé par là, Kalamazoo, Jedenam, enfin tout le monde. Et voilà.
2: Et Kerry tout court.
1: Kerry tout court, K-E-2-R-I-E.
2: Et on termine par elle. Merci pour cette ridicule radicale, Dr. Lowe, DJ Love Pills.
1: Ouais, merci à vous.
2: Et on y va. Le disque s'appelle...
3: C'était un plaisir.
1: Echoes of the Live Wire.
2: Ciao.
1: Ah oui. Faut l'allumer la platine.

0: C'est une brillante idée du docteur Cocteau. Greffer sous la peau une micropuce bio-organique. 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
3: D'après vous, qu'est-ce qui provoque ces démangeaisons, homme des cavernes? 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
3: 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Oui, je vous renvoie là-bas.
0: Messieurs, je vous en prie, contrôlez vos hormones. Dans cette situation, nous avons besoin de tous nos cortex disponibles.
3: Nous n'avons pas besoin du Néandertal. Notre ordinateur a déjà examiné tous les scénarios possibles résultant de l'apparition de Simon Phoenix. Il en ressort qu'il essaiera de monter un laboratoire de drogue et de former un syndicat du crime.

0: Où sont ces putains de flingues?
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1: Vos infractions répétées au code de moralité du langage m'ont contraint à prévenir les services de police de San Angeles. 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

Rita Vian, Dino de Santiago et Brancu qui nous réinterprètent A Noite Passada, morceau culte de Sergio Godinho. Sergio Godinho qui est une légende vivante de la musique portugaise. Et ce morceau fait partie d'un EP qui s'appelle SG Gigant, qui a été orchestré par Capicua et qui est sorti à l'occasion du Record Store Day au Portugal. Hello, hello, bienvenue à tous, bienvenue à Campolide-sur-Mer. Heureux de vous retrouver après mon séjour à Lisbonne. Je vous ai ramené plein de belles petites choses et on va poursuivre tout de suite avec Morlenbaum Sakamoto, Desafinado.

Cabrita y Stereosauru, To and Fro, morceau tiré de leur album en commun Cachorro Sem Dono. On passe vers le Cap-Vert maintenant avec Luis Moraes et j'ai choisi un morceau qui s'appelle Torno a Sorrento. Luis Moraes.

Black Power avec Maria Barbara. Vous écoutez toujours Campolite sur mer. Bienvenue si vous venez de me rejoindre. On change radicalement d'ambiance avec le prochain artiste, Danikas DJ. Je vous ai choisi un morceau, Lima Dos, et c'est tiré de la compilation Memory Palace. Danikas DJ.

Danikas DJ suivi de DJ Kwamzi avec Maish Forte. On passe à un morceau avec une de mes artistes préférées, Meira Andrade. Meira Andrade, qui est invitée par Batida sur un morceau annonciateur d'un nouvel album à paraître en septembre. Et le morceau s'appelle Bon

pas.

Lágrimas Negras de Baku Exu du Blues avec Gal Costa. Il est déjà l'heure de se dire au revoir. Bien entendu, je vous laisse en bonne compagnie avec les confrères de The Roots Report. Il me reste encore le temps pour un dernier morceau et on repart du côté du Cap-Vert avec Banda Montecara, Tunga Tunguinha. On se retrouve dans quelques semaines. Prenez soin de vous et bisous.

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5: Salut à tous, salut à toutes, salut Clément.
6: Salut Ilia.
5: Et bienvenue dans le Roots Report, une des deux émissions reggae de Radio Campus.
6: Tous les samedis de 16h30 à 18h, on vous met les nouveaux albums de la semaine, des nouveaux singles.
5: Un petit classique, une reprise, des news, un agenda bien sûr.
6: Et on commence toujours par le I Love It de ma semaine. C'est quoi mon I Love It cette semaine? C'est la véritable, l'unique légende du reggae. La Queen of the Reggae, c'est Marcia Griffiths, la chanteuse jamaïcaine qui a marqué l'histoire aussi bien en solo qu'aux côtés des High Trees, hein, les célèbres choristes de Bob Marley. Donc son nouveau morceau, et oui, parce qu'à l'âge qu'elle a, elle sort encore des trucs et de bonne qualité, parce que son nouveau morceau How to Love Again lit vraiment un message hyper élégant autour de la reconstruction de soi après une déception amoureuse et du retour à l'amour ensuite. Et donc voilà, c'est porté par cette voix chaleureuse et pleine d'émotions qui traverse les générations de Marcia Griffiths, qui nous montre encore pourquoi elle reste une référence absolue du reggae jamaïcain. Et en plus, c'est signé Tats Records, un label historique basé entre Kingston et New York.
5: Eh bien, hâte de découvrir ça.

0: Et c'est le moment du classique, et un classique pas des moindres, puisqu'il s'agit de Benny Mann et son Girl Dem Shuga, puisque nous avons appris la semaine passée que Benny Mann remplace Supercat sur la scène de Reggae Hill.
1: Et alors, t'es content?
0: Bah, moi, j'y serai pas, donc...
1: Ah, donc tu t'es ni réjoui, ni...
0: Je suis dégoûté, parce que c'est Benny Mann, je l'ai jamais vu, voilà, mais...
1: Et Supercat, t'aurais préféré
0: Je sais pas, je crois que... Parce que
1: comme moi, je l'ai jamais vu, et que j'ai déjà vu Benny Mann, mais j'avoue que je préfère voir Benny Mann, même si j'ai jamais vu l'autre. Enfin, je sais pas comment dire.
0: Ouais, je vois ce que tu veux dire.
1: Mais bon, c'est, voilà, c'est Benny Mann, c'est quand même le roi du dancehall.
0: Exactement. Il a d'ailleurs fait un morceau qui s'appelle King of Dancehall, mais le morceau dont on vous parle aujourd'hui, c'est le Girl Dem Shuga de Benny Mann, qui est en fait une revisite de son titre Who Am I Sin Sima, hein, mais... revisité en Girl Dem Shuga avec Wyclef Jean, qui lui avait proposé de faire une version plus mondiale et de retravailler un petit peu le truc. Et donc c'est le moment où Benny Mann passe du statut de star jamaïcaine à celui de figure internationale, quoi. Il devient, c'est une époque où Kingston s'exporte et que New York et toutes les radios du monde découvrent le dancehall avec des Benny Mann, des Sean Paul et autres. Musicalement, Girl Dem Shuga, une recette assez simple, hein. Un rythme d'Elson assez minimaliste, une grosse basse ronde, des percussions sèches et par-dessus, le flow imparable de Benny Mann, mi-chanté, mi-déclamé, avec un refrain que tout le monde peut reprendre, une production un rien plus lissée que sur le titre jamaïcain original, pour pouvoir plaire à tout le monde, et c'est vraiment un grand, grand classique qui a servi de porte d'entrée au dancehall pour un très large public, puisqu'on pouvait l'entendre dans les clubs de la planète entière au début des années 2000.
1: Et donc on s'écoute ce hit de Benny Mann, Girl Dem Shuga, et on enchaînera juste après avec les trois nouveaux albums de la semaine.
0: Exactement.

0: Sur Radio Campus, c'est le Roots Report qui met le reggae à l'honneur tous les samedis de 16h30 à 18h. Et alors, on a trois nouveaux albums tout chauds là dans nos Fresh Roots aujourd'hui. Et on va les commencer par Janeton.
1: Oui, Janeton qui, c'est un artiste suisse qui vient de Suisse romande, qui a un nouvel album qui s'appelle J'irai, qui est sorti chez Evidence Music. Et c'est un chanteur, producteur genevois. Il a commencé sa carrière en 2020 avec un premier projet qui s'appelait Mission. Un EP assez roots et conscient, et puis il a été révélation de l'année aux Victoires du Reggae, qui n'existent plus malheureusement, les Victoires du Reggae. Mais bon. À la base, il travaille surtout en studio en tant que beatmaker, producteur, avant de passer derrière le micro et de prendre petit à petit la lumière et de passer sur l'avant de la scène. Avec J'irai, Janeton signe donc un deuxième album plus ambitieux, toujours dans cette idée de roots moderne avec une écriture plus personnelle. Là où Mission posait les bases, J'irai approfondit les thématiques, trajectoire personnelle, choix de vie, engagement spirituel. Il y a des choses qui me plaisent, il y a des choses qui me plaisent beaucoup moins dans cet album. Je trouve que c'est assez bien produit, même si parfois c'est un peu léger pour moi. Mais je trouve qu'il y a quand même des belles choses. Et puis il y a un paquet de guests, mais assez dingue quoi. Je sais pas si déjà nous on va écouter le morceau avec Human et un morceau juste avec Janeton, mais il y a quand même aussi Tiwoni, Tyro, Just Belém, Big Red et Human. Donc du beau monde pour ce première Fresh Roots. On enchaîne.
0: Oui, avec la deuxième, Blaze Faya, un nouvel album qui se nomme Bass Hall Party. Oui. Et changement d'ambiance. Hein. On est sur un EP qui est sorti donc fin avril et qui vient confirmer la place de Blaze Faya vraiment comme majeur sur la scène dancehall européenne.
1: Oui.
0: C'est un artiste francilien, Blaze Faya, qui a construit sa réputation à force de singles et de projets vraiment très orientés club. Et il est lui-même issu d'une famille de musiciens, nourri de reggae dancehall depuis sa jeunesse avec Blaze Faya, qui a des inspirations comme
1: Vice Cartel,
0: Conscience ou Busy Signal, vraiment, et aussi des références du rap français, ce qui explique ce mélange patois jamaïcain, anglais, français dans ses textes. Donc il a dès 2018
1: le premier succès
0: avec Best Gal, et puis une série d'albums. Donc le Chata, parce que c'est quand même un digne représentant du Chata.
1: Oui, mais même si en interview, il nous dit que clairement, il sait que c'est du dancehall, enfin que c'est la même chose et que.
0: D'ailleurs, on le passerait peut-être prochainement cette interview
1: pour
0: annoncer sa venue au Couleur Café. Au Couleur Café. Ou à Régégel. Maintenant, on est dans le. Non, pas Régégel, puisqu'on l'a eu l'année passée à Régégel.
1: Je pense que c'est à Couleur Café.
0: Puisque l'interview qu'on vous diffusera d'ici à la fin de la saison, d'ici aux vacances, grandes vacances, a été réalisée.
1: C'est bien à Couleur Café. Okay. Tu as tout à fait raison. Il sera là le vendredi.
0: Oui, donc Blaze Faya, tu disais qu'il fait pas du Chata à proprement dit.
1: Si, il fait du Chata, le Chata et le dancehall, c'est quasi la même chose, quoi.
0: C'est ça.
1: Et beaucoup de gens ne connaissent que le Chata dans les nouvelles générations, et lui, il a des grosses. Voilà, c'est ça.
0: Alors, troisième Fresh Roots, et pas la.
1: La moindre, on termine en beauté.
0: T'es d'accord, t'as aimé?
1: Quel album.
0: Runcus nous surprend, là, avec un album qui est digne d'une supernova, puisque c'est même son nom. C'est vraiment un artiste jamaïcain.
1: Et en plus, il chante, il rappe, il produit, il mélange tout, dancehall, hip-hop, expérimentation plus électro. Ça fait une dizaine d'années qu'il commence à avoir des projets. Et Supernova, c'est un album pensé comme un projet conceptuel autour de la transformation. Comme une réflexion sur la mort symbolique et la renaissance de l'identité, avec cette idée qu'une vision de soi doit disparaître pour laisser place à une autre. Et c'est un album cosmique, c'est ce qu'il dit en tout cas, qui ne voit plus le reggae comme une tradition figée, mais comme un point de départ pour explorer d'autres territoires. Et il va même d'ailleurs faire appel à un sculpteur pour la pochette de l'album et pour avoir un espèce de concept plus large. plusieurs couches de textes de dingue, des basses très lourdes, des énergies dancehall, des featuring assez conséquents. Il y a Sean Paul, il a remixé la voix de Peter Tosh aussi. Enfin, il s'est fait plaisir.
0: Ce qui fait un pont vraiment, enfin, entre le reggae historique et cette nouvelle génération de musique crossover jamaïcaine.
1: Ouais, complètement. Et c'est vraiment ce Supernova. Moi, j'ai adoré. Je trouve qu'il y a vraiment beaucoup de bonnes choses.
0: Tu sais qu'on l'a interviewé quand il était vraiment pas du tout connu à Gail il y a des années. On avait même sympathisé avec sa maman qui était son tour manager. Maintenant qu'on a encore son numéro, on pourrait peut-être la relancer, non ?
1: À fond.
0: Mais en tout cas, nous, on vous conseille d'aller écouter notre coup de cœur du jour, de la semaine.
1: Oui, bah d'ailleurs.
0: Rincus Supernova.
1: On va d'ailleurs écouter plusieurs titres, puisqu'on va écouter Janathan, extrait de l'album J'irai, le morceau Echo et À la gloire en combinaison avec Human. Mm-hmm. Blaise Faya, extrait de son album Best All Party, on écoutera Otto et Guanso. Et extrait de Supernova de Runcus, on écoutera Sheep et Sure as the Sun.
0: Et on se retrouvera après pour l'agenda des concerts en Belgique.

0: Le Roots Report continue avec l'agenda des concerts et soirées reggae en Belgique. Et on est demain déjà, une grosse soirée dancehall, afrobeat, amapiano. Tout ça, ça se passe au Bomboclat, à plein public, au Mont des Arts. Allez-y, achetez déjà vos tickets en ligne, ça vaut mieux. C'est moins cher en plus. Et donc, le 24, ça c'est au Mont des Arts, on vous le disait. Non, on a quoi encore? Il y a.
1: On a le 30 mai au Zappa à Anvers, Tommy Lee Sparta and I Will Love pour la Dancehall Meet Reggae.
0: Et alors, moi, je ne comprends pas quoi. On voit apparaître ce truc dans l'agenda. Je ne sais pas si c'est nous qui étions sur une autre planète ou qui. Pourtant, là, je suis.
1: Non,
0: il faut aller voir ça. C'est Tommy Lee Sparta, c'est le gothique jamaïcain, très dark, du Dancehall Dark. Enfin, voilà. Moi j'irai.
1: Très bien. Il y a aussi Skank Corner et les Duke of Skaza, ouais, à la source, et c'est gratuit. Ça c'est le 6 juin. Le 12 juin, Red Light Sound System, Sima, pour leur release party du EP de Cookies à Fléron. Et c'est 10€. La One Love Reggae Cruise d'Anvers. Le 14 juin.
0: C'est ça, sur un bateau, là, sur l'Esco, aller chiller avec du reggae.
1: Le 23 juin, les Whalers, 50.

0: Valion.
1: Ouais, apparemment, il y a pas mal de chatas aussi avec des noms que moi, je connais pas.
0: Comment ça, avec des noms que tu connais pas?
1: Oui, avec des gens qui font du chata, je savais pas que c'était ça.
0: Ok.
1: Mais il y a OBF, Charlie P, Sir Wilson, hein. Tout le monde sait tout ça, tout c'est
0: bah, Naika, bien. Naika en créole aussi, mais bon, ah, tu vois qui c'est?
1: Oui.
0: Naika.
1: Empress Sativa avec Paolo Baldini, on vous avait parlé de cet album, il est incroyable. Sumacdub, THK, Yardcore, Ashakabad, DubFX, DubShepard.
0: Mm-hmm. Et Saya aussi.
1: Ouais, du beau monde.
0: Voilà, couleur café, dépêchez-vous, parce que le samedi, il reste plus tellement de place. Bref. Alors, le 2 juillet, ça se passe dans les racines roots du reggae, avec la légende, hein, Burning Spear. Ancienne Belgique.
1: Tout à fait.
0: 2 juillet.
1: Oui. Et après, 15 juillet, c'est ça, reggae, Dour Festival.
0: Dour Festival.
1: Et Dour Festival, Bigarynx.
0: Lourd.
1: Meryl.
0: Ouais.
1: Original Coffee, Sean Paul,
0: lourd,
1: Burkema Soum Systema, pas vraiment reggae, mais quand même un peu. Young Nico, Abba Ashanti, Alpha Stepa, Enaija, Aziz on the Beat, Gorky et Sergent Poux, J-Dub, je vais y arriver.
0: J-Dub qu'on a eu en studio il y a quelques
1: exactement,
0: semaines.
1: En combinaison avec Dazed et Daddy Cookies.
0: Yeah.
1: Earl 16 qui vient d'être rajouté. Elise et Maliman. Ansari, Jaël et Telly, Jatari et Spenbone, ça je regrette de ne pas être à Dour pour voir ça. Jayed Hey, High Element avec Raslaji, King Alpha et Fikir Al-Mal, King Step et Ramon Juda, Le Motel qui peut parfois partir en reggae, Lewis Bennett, Lotus Meet Sinai, Marina P, Pili Pili Girls.
0: Gros stand-up quoi.
1: Ouais.
0: Bon.
1: Okay. Manu Digital avec Scaramucci.
0: Ah ouais, c'est bien ça.
1: Wedding Dub.
0: Bah ben, fort. Bon, oui, c'est Dour ça.
1: Ça c'est Dour.
0: C'est toujours lourd. Alors on enchaîne avec
1: Esperanza qui est le même week-end que le Reggae Kill.
0: Allez.
1: À Esperanza, il y a chez Idec. C'est le seul artiste reggae.
0: C'est juste. Mais c'est un festival qui vaut la peine,
1: ouais,
0: pour plein d'autres raisons, l'ambiance,
1: ouais, ouais,
0: les valeurs.
1: C'est un super festival et musicalement il y a plein d'autres choses très très intéressantes.
0: Aussi.
1: Et puis on passe au Reggae Kill qui se déroule maintenant sur 3 jours, jeudi, vendredi, samedi.
0: Yes.
1: Le jeudi, ShyFX, MC Rage, si vous aimez la drum and bass et les remixes un peu jungle, Anthony B avec plein de guests, Danakil, Gentleman Dub Club et une grosse entre autres Conscious B, mais une grosse vague de Sound System.
0: Alors le vendredi,
1: Bennyman en tourloupe.
0: Bennyman, ouais, Bennyman, il veut pas le dire. Il y a Bennyman.
1: Queen Omega and the Wild Soul, World Sword of Power, Red Light as Sound avec Daddy Cookies et Stoneman, Holly Cook, Sista Issa. Et de nouveau, une grosse tripotée.
0: Bah, tout le monde a Great
1: de...
0: Sound, évidemment. Rita Jassari.
1: Prince Fatih and Horseman. Dr. Alimentado.
0: Warrior Sound, Abacouche.
1: Scatellites.
0: Ah, ouais, donc tout ça, c'est le...
1: Ça, c'est le vendredi.
0: Seulement. Hein,
1: et le samedi, Christopher Martin, Pato Ranking, Tourist Lab, Quaker Cake, Joe York, Twinkle Brothers, Noah Poa. Et puis... Plein de sound et d'autres noms à venir, je pense.
0: Tu dis pas les sound, ouais, Jawed Family, Uphill Sound. Je dis les sound bien connus belges,
1: Bastorm. De reggae.
0: Non, mais attends, il y a Ding Dong quand même. Hein,
1: oui, oui, David Duda, Harry Heights avec Joe Ranking, Gussie P, King Step Sound, Rimshot. Enfin, voilà, il y a beaucoup, beaucoup, beaucoup de choses.
0: À Reggae Kill. Et voilà, et ça se passe encore après fin août, du côté du festival Bomboclat sur la plage de Zeebruges, on vous en parlera encore. Mais
1: oui,
0: tout ça, c'est une programmation vraiment plus club avec beaucoup de dancehall d'afrobeat.
1: Il y a plus de noms déjà qui sont sortis.
0: Mm-hmm.
1: Donc Kiba, Bambi, Stylogy pour les plus gros noms, en tout cas du côté du dancehall. Et puis quand même en octobre, lorsque City, Daddy Cookies à Verviers, et Mo Calamity à Gand. Donc voilà, il y aura le Festival des Libertés qui va apparaître
0: après,
1: bientôt
0: oui,
1: aussi.
0: On a le temps d'ici. Allez, oui, on s'écoute un extrait de
1: Call Upon Them pour
0: Esperanza,
1: vu qu'il était tout seul. Je l'ai mis tout seul aussi.
0: Ouais, pourquoi pas. Merci, Ilia.
1: Avec plaisir.

0: Et c'est le moment des singles et trois singles pour partir dans trois ambiances bien différentes. Et on commence avec Too Much Noise de Stan High Patrol. Un nouveau single et un nouvel album apparemment qui s'appelle Skanking Janking, prévu en double vinyle tout bientôt. Ils avaient déjà fait plein d'albums, hein, Mineral Culture, Matter of Scale ou The Shift. Apparemment, c'est les Musketeers. J'ai pas compris si c'est tout Stan High Patrol ou si c'est Stan High Patrol sans Pupa Jim, parce que Pupa Jim fait des trucs solo aussi pour l'instant. Pas très clair. Mais sur ce Too Much Noise, en tout cas, le chant est assuré par Joe York, chanteur producteur britannique basé à Bristol, avec sa voix de falsetto, donc très aiguë, très émotive, influencée par le root 70s et fort par les années 80 aussi, avec des voix comme Junior Marvin ou Horace Sandy. Musicalement, Too Much Noise, c'est clairement dans la lignée de cet album à venir, un dub hybride qui flirte avec la house, la musique électro, tout en gardant un gros côté sound system reggae.
1: Alors, on enchaîne le deuxième single, c'est Jazz Elise.
0: Mais oui, je l'ai mis en pensant à toi.
1: Pourquoi ?
0: Parce que je sais que t'aimes bien Jazz Elise.
1: Moi, je n'ai pas spécialement d'affinité particulière avec Jazz Elise. C'est vrai qu'on l'a interviewé à Couleur Café, mais et voilà, je n'étais pas in love non plus. Quoi.
0: Je parlais musicalement, moi. Tu justifies ce que tu veux auprès de ta chère étendre.
1: Non, mais j'ai cru que tu disais autre chose. Bon, avec son nouveau single Move Mountain, elle confirme sa place dans la nouvelle vague jamaïcaine. Pour rappel, Jazz Elise s'est révélée au sein du collectif de Prodigy, Indignation. Et donc, tu te souviens peut-être des morceaux Rock and Groove. Moi, en tout cas, je me souviens plus de Fresh and Clean, où elle impose ce style à la fois sensible et affirmé qu'on lui connaît, avec ce mélange de reggae soul et d'R&B contemporain. Ah, c'est peut-être parce que c'est R&B que tu dis que
0: oui,
1: j'aime bien.
0: C'est ça.
1: Sur Move and Mountain, en tout cas, elle développe le thème qui lui est familier, c'est-à-dire la force intérieure et la capacité à dépasser les obstacles. C'est vraiment utiliser l'image de la montagne à franchir ou même la montagne à déplacer pour parler de la résilience, de la confiance en soi et de foi dans son parcours. Donc la production, elle est ancrée dans un reggae moderne. C'est plein de couleurs soul et d'influences plus actuelles, avec une rythmique souple, des claviers et des chœurs qui renforcent encore plus le refrain. Voilà, c'est un single inspirant que je vous invite à même écouter au casque, pour que ce morceau soit le plus efficace possible, porté donc en plus par une signature vocale qu'on apprécie bien, comme ce timbre doux de Jazz Elise qu'on va s'écouter tout de suite. Et alors
0: avec Future Irie et Queen Omega pour le modèle le morceau Rebel Chant, signé par Future Irie. C'est un morceau qui reconnecte directement avec la tradition du reggae militant, une production digitale bien actuelle. Queen Omega, elle est originaire de Trinidad, c'est une figure respectée du roots moderne. Merci encore à elle pour ce partage aussi, parce qu'on a nos Insta qui explosent.
1: Je vous rappelle que le compte Roots Report a mis en ligne une vidéo interview réalisée par Ilia et moi au Couleur Café de l'année passée avec Queen Omega. Et comme tu as dit, elle l'a partagé, ce qui nous fait une visibilité assez exceptionnelle.
0: Oui.
1: Donc, si vous ne l'avez pas encore vu, foncez le voir, c'est sur la page du Roots Report.
0: Queen Omega, donc, je disais, elle est respectée comme figure du Roots moderne depuis le début des années 2000. Futur, lui, il incarne une approche plus contemporaine, plus dub, plus digitale. Et ici, on est vraiment sur un texte hyper militant pour garder la tête haute malgré la pression. On écoute tout de suite ces trois titres, Stan High Patrol, Too Much Noise, Jazz Elise, Move Mountain et Future Irie et Queen Omega pour Rebel Chant.
2: Brand new!

0: Radio Campus et de Roots Report, mais à l'honneur aussi le dancehall dans cette émission dédiée au reggae, puisque c'en est un dérivé. En plus, les morceaux que je vous sélectionne ne sont, on vous passe tout ce qui est sirupeux, trop commercial et compagnie, et on choisit la perle pour bien se mettre, c'est-à-dire du Aidonia, bien sûr, même s'ils ne sont pas tous bons, mais j'avoue que presque tous. Il a sorti Badaboom.
1: Badaboom,
0: oui, effectivement, Badaboom. En plus, c'est produit par DJ Mac. Alors, Aidonia, lui, c'est un pilier du dancehall moderne depuis les années 2000. Et vraiment, c'est pas un tendre, hein, le gars, je crois qu'il fait 2 mètres de haut. Il impose physiquement et vocalement, enfin, à tous les niveaux. C'est Badaboom qui, en plus, va bien avec le morceau, avec l'explosivité du personnage et au style qu'il a, c'est-à-dire énergie brute, Badman, voilà, et c'est sombre et percutant, et c'est signé, comme je vous le disais, par DJ Mac, et voilà. Alors, deuxième single dancehall,
1: et ben
0: tout
1: c'est
0: nouveau.
1: Anthony B avec Kirk Douglas, quel nom quoi.
0: Et oui, et Douglas sur le morceau dancehall, alors Anthony B. Il s'est imposé, lui, dans les années 90, hein, c'est la génération d'avant, avec les classiques comme Fire Upon Rome ou Ready Born.
1: Oui, ou Black Woman and Child.
0: Non, c'est aussi cela.
1: Putain, moi je suis fatigué.
0: Dive devant l'une des grands.
1: Je vais couper.
0: C'est pas grave. Sur le morceau ici, Dancehall, hein, son tout nouveau morceau, là c'est vraiment pour l'énergie du sound system et l'esprit authentique de la culture dancehall jamaïcaine. C'est, comme tu le disais, produit par Kirk Douglas pour son label K1 Entertainment.
1: Et Anthony B sera réveillé le jeudi.
0: Le jeudi 30 juillet sur la Gold Stage.
1: Exactement.
0: Accompagné du chanteur costaricien Toledo, connu pour son mélange de reggae, fondation et d'influence dancehall aussi. Donc une belle combinaison qu'on en a hâte de voir. Et on termine avec donc les Fresh Roots, les Fresh Dancehall avec Aiwata et son tune 9. Qui est tout nouveau, vraiment. Alors, Aiwata, lui, c'est beaucoup plus récent, hein, c'est depuis ces dernières années qu'il s'est imposé. Et donc, grâce à aussi un flow bien agressif, il s'impose comme une figure montante en plus. J'avoue que c'est rare qu'il me déçoive. Et ce morceau-là, 9, est centré sur l'attitude, la confiance, la puissance dans la pure tradition du dancehall hardcore. C'est signé sur le label Shorta One Records, avec une instru minimaliste en plus, mais tu vas voir, elle sonne bien, quoi. C'est vraiment lourd, et c'est bien pour danser, et même pour travailler dans le jardin. Enfin, tu sais, moi je m'en sers plus pour jardiner que...
1: que pour danser.
0: Et pour bricoler que pour danser. Voilà. Allez, on se retrouve après ces trois morceaux dancehall pour la news du jour ou...
1: Non, pour la cover.
0: Ah, ok, pour la cover.

Et oui, encore une cover, et cette fois-ci encore, je me suis amusé à faire une cover à l'envers, c'est-à-dire un morceau qui est du reggae à la base, mais qui n'est pas en version reggae. Ça m'amuse ces derniers temps de changer un peu pour venir titiller vos oreilles. Et ici, on va écouter une reprise de Johnny Was, qui est à la base un titre de Bob Marley et des When the Wailers, sorti en 1976 sur l'album Rastaman Vibration. La chanson raconte la douleur d'une mère qui voit son fils tué par une balle perdue en pleine rue, tableau très concret de la violence urbaine et sociale présente en Jamaïque. Musicalement, Marley reste dans un registre roots assez sombre, mid-tempo, avec une ligne de basse très lourde mise en avant. Une atmosphère assez étouffante pour faire ressortir le texte. C'est pas un des morceaux les plus connus, mais ça reste un morceau quand même très très impliqué pour décrire les victimes anonymes des systèmes politiques violents. Et en 79, eh bien, un groupe de punk nord-irlandais, Stiff Littlefinger, reprend Johnny Was sur son premier album Inflammable Material. Et là, le contexte change puisqu'on parle de Belfast qui est en pleine guerre civile. Tensions entre communautés, présence militaire, explosion, couvre-feu. Et en choisissant ce morceau-là, le groupe fait le parallèle entre les violences décrites par Marley en Jamaïque et celles qui frappent les quartiers nord-irlandais. La version des Stiff Littlefinger, comme vous allez l'entendre, est nettement plus tendue et nettement plus électrique. La structure reggae de base est conservée, mais tirée vers un son punk très nerveux, des guitares tranchantes, une batterie beaucoup plus agressive. La basse est toujours en avant, mais le chant beaucoup plus urgent, beaucoup plus gueulé. Apparemment, quand il faisait ce morceau en concert, ça devenait des moments étirés en longue jam reggae punk, avec des montées en tension, des breaks et un gros exutoire collectif. Bref, en tout cas, cette version est assez intéressante. Je vous propose de la découvrir tout de suite.

0: 20 ans après sa parution, Ina Densole de la professeure jamaïcaine Donna Hope continue de faire autorité sur le dancehall et sur la Jamaïque qu'il a vu naître. Ce livre est donc publié en 2006. Il vient de fêter ses 20 ans et ça a été célébré à l'Université des West Indies où chercheurs, artistes et acteurs de l'industrie se sont retrouvés pour saluer ce véritable classique. Ce qui fait la force de Ina Densole, c'est son ancrage de terrain. Kingston by Night, Sound System, Salon de manucure où les artistes racontent les soirées de la veille. Donna Hope a passé des heures à observer, à écouter, à interviewer pour comprendre ce que le dancehall dit des rapports de force, des rapports de classe, des rapports de genre en Jamaïque. Et elle montre ce que cette musique n'est pas qu'un divertissement bruyant, mais une vraie soupape de décomposition d'un pays sous tension. Et un moyen très concret pour beaucoup de jeunes de gagner leur vie, de se faire un nom et de devenir des superstars en dehors des chemins classiques. Face aux critiques sur le dancehall actuel, accusé de glorifier l'argent facile, les arnaques, la violence, le sexe, Donna Hope rappelle que ces thèmes ne datent pas d'hier et que depuis les années 80, ben, le dancehall parle surtout de ce que la jeunesse voit autour d'eux, et que ce soit les trucs de gangsters et les manières pour s'en sortir. La vraie question, dit-elle, c'est quelles autres histoires la société leur propose-t-elle, à part la vie gangster.
1: On a le même débat ici avec le rap. Hein,
0: oui, complètement. Pour illustrer la réédition de ce livre en Jamaïque, malheureusement, pas de version française, ce n'est disponible qu'en anglais. Je vous propose un extrait du nouvel album de Shaggy. Le morceau s'appelle Dancehall, bien évidemment. Enfin, Dancehall Nice, en combinaison avec Beres Salmon et Dexta Dap.
1: Et oui, et ce qui est intéressant là, c'est que sur ce morceau, on a trois générations jamaïcaines, de chanteurs jamaïcains sur le même morceau. Shaggy, qui est une superstar mondiale du dancehall, Dexta Dap, qui est une figure incontournable, moderne, et Beres Salmon, qui est lui une véritable légende du reggae lovers rock. Et donc, là, dans ce morceau, Dancehall Nice, qu'on va s'écouter tout de suite, on célèbre vraiment l'ambiance du sound system tel que on l'entend à la jamaïcain. Ça veut dire qu'on sortait les baffes dans la rue, on faisait des concours du sound system le plus puissant d'un quartier à l'autre, d'une rue à l'autre même, et voilà, c'est en plus un morceau qui est un extrait du nouvel album, comme tu disais, Lottery, qui est qu'on prendra le temps de découvrir prochainement dans le Roots Report,
0: bien
1: évidemment
0: sûr.
1: Allez, on se retrouve après pour la dub, et malheureusement déjà ça sera la fin de l'émission. Mais on vous remercie en plus d'être à l'écoute et on se met bien donc avec ce nouveau petit morceau de Shaggy.

0: Et c'est le moment de se quitter. Merci à tous et à toutes d'avoir été à l'écoute.
1: Oui, merci à toi aussi, Ilia.
0: Merci, Clément.
1: Hein, vous nous retrouvez sur nos réseaux sociaux, évidemment, le Roots Report, pour voir tous nos petits photos, vidéos des concerts qu'on va voir. Et ça va s'enchaîner de plus en plus.
0: Oui. Et puis, on va se quitter en dub. Et il s'agit de Full Dub qui boucle sa trilogie avec l'album 3.
1: Ah, ok. Et donc non, je voulais juste dire que toutes les émissions du Roots Report sont réécoutables sur le site de Radio Campus, radiocampus.be.
0: À la semaine prochaine.
1: Salut.

Joséphine apparaît. Comme elle disparaît sous des voiles de coton, suit-elle un fil invisible? Ou bien le secrète-t-elle? 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Suit-elle un

ses déséquilibres sans légère volute. 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

L'esprit est une cloche dont nos sens tirent la corde. Labeur dans notre effond. Mais la musique est claire et puissante, contraignante et importune des solennités dominicales, me rappelle dans le clocher de Saint-Augustin Margaret la folle qui refusait obstinément de descendre. Ça m'en rappelle les bruits étranges à minuit, la cloche de la chapelle qui sonnait toute seule jusqu'à ce que le Père supérieur, à coups de croix et d'eau bénite, à coups de prières solennelles et belliqueuses, rétablisse un silence chrétien. Ça me rappelle Harry le bienheureux qui, pour échapper à la loi, se cachait dans le réduit de la grande cloche de Sainte-Marie et qui trébucha en descendant, sourd jusqu'à la semelle de ses bottes. Il manqua une marche. Il plongea dans un fracas obscur et, comme un rocher frappé par Saint-Michel, il tomba la tête la première pour se réveiller abasourdi et contrit devant le Seigneur. Ça me rappelle l'attraction fatale que le clocher exerçait sur Arnold, l'anonyme qui escalada Sainte-Marie un dimanche soir et regarda en bas pendant des heures du haut des flèches rêveuses, pendant des heures sans arrêt. Il pensa et pensa à sa piole minable, à sa logeuse sinistre, à son traité sur les honneurs du changement, pendant des heures sans arrêt. Pensa et pensa à la solitude qui était la sienne, à l'incompréhension qui l'entourait, au désespoir qui l'habitait, cette humeur noire qui le liait corps et âme au clocher de Sainte-Marie où il méditait et méditait.

Ça me rappelle Leonard Bergfries et le jeune Drummond. Mais d'abord Bergfries, le mendiant qui servait d'auberge à un millier de puces et à divers crimes de la pédérastie jusqu'au blasphème de Bombay à Bournemouth. Bergfries, le bambin aux joues claires, découvert en train de prophétiser à la porte de l'église les vents du changement et qui prouva aux nonnes son ardeur sensuelle jusqu'au jour où Sainte Constance maltraita son membre au point de le faire fuir aux colonies. Bergfries, qui maintenait le monde sous sa ceinture et grossitant qu'il devint aussi rond que cet équateur qu'il avait franchi. Bergfries, dont les récits pouvaient parler d'affrontements sauvages en Afghanistan, et dire aussi comment un jour la situation fut critique, le destin du monde civilisé suspendu à la force de son bras, la charge contre lui des ennemis dévorés par la vermine, lui le dernier à tenir la position.

Humphreys, sur qui le temps ne tarda pas à griffonner sa signature, le laissant édenté, arthritique, chauve, rhumatisant, improbable propriétaire d'un théâtre de marionnettes en banqueroute, et finalement sans argent, sans

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papa. Si le curé a fermé l'œil, c'est qu'il espérait se faire pardonner. De grâce, ne lui lancez pas la première pierre. Vous en aurez besoin. Olé.

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dans un silence de mort, tu seras passé, solennel et calme. 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

Ça me plaît que vous n'ayez pas le mal de moi. Et ça me plaît que je n'ai pas le mal de vous. Que la lourde boule terrestre n'aille pas s'enfuir sous nos pieds tout à coup. Ça me plaît de pouvoir être amusante, dévergondée, sans jeu de mots ni leurre, et de ne pas rougir sous la vague étouffante quand nos manches soudainement s'effleurent. Ça me plaît aussi que vous enlaciez calmement devant moi une autre femme et que pour l'absence de

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Il a désiré se montrer, ne fût-ce qu'un instant, au peuple, à cette multitude malheureuse, souffrante, plongée dans l'infection du péché, mais qu'il aime d'un amour enfantin. L'action se passe en Espagne, à Séville, à l'époque la plus terrible de l'Inquisition, lorsque chaque jour on faisait, pour la plus grande gloire de Dieu, des autodafés magnifiques de ces sacripants d'hérétiques. Heureux sans doute, ce n'est point la venue qui l'opérera selon sa promesse à la fin des temps, dans toute sa gloire céleste, et qui sera soudaine, comme l'éclair qui brille depuis l'Orient jusqu'à l'Occident. Non, il a voulu, ne fût-ce qu'un instant, visiter ses enfants, et il a choisi justement le lieu où flambaient les bûchers des hérétiques. Mû par son infinie pitié, il vient encore une fois parmi les hommes, sous cette même forme humaine qu'il a revêtue durant 33 années, 15 siècles auparavant. Il descend dans les rues brûlantes d'une ville méridionale où, la veille précisément, dans un autodafé magnifique, en présence du roi, des grands, des chevaliers, des cardinaux et des plus charmantes dames de la cour, devant toute la population de Séville, le cardinal grand inquisiteur a brûlé en une seule fois près d'une centaine d'hérétiques ad majorem gloriam Dei. Il apparaît modestement. Il ne cherchait point à attirer l'attention et voilà que, chose étrange, tous le reconnaissent. Ce pourrait être une des plus belles pages du poème si je parvenais à bien expliquer le pourquoi de cette reconnaissance. Le peuple entraîné vers lui, par une force invincible l'entoure, se presse sur son passage, se met à sa suite. Silencieusement, il traverse les rangs de la foule avec un doux sourire qui exprime une infinie compassion. Un soleil d'amour embrasse son cœur. Ses yeux lancent des rayons de lumière, de science et de force qui, en tombant sur les hommes, éveillent chez ceux-ci une réciprocité d'amour. Il leur tend les bras, il les bénit. De son contact, du contact même de ses vêtements, se dégage une vertu curative. Parmi les personnes présentes se trouve un vieillard, aveugle depuis son enfance. « Seigneur, s'écrie-t-il, guéris-moi. »

ecclésiastique venu à la rencontre du cercueil regarde d'un air étonné et fronce le sourcil. Mais soudain la mère éplorée de la défunte fait entendre sa voix. « Si c'est toi, ressuscite mon enfant !» s'écrie-t-elle, se prosternant à ses pieds. Le cortège s'arrête, on dépose le cercueil sur le parvis devant lui. Il le considère avec une expression de pitié, et une fois encore ses lèvres prononcent doucement « Talifa Kumi, lève-toi jeune fille !» La morte se soulève dans le cercueil, s'assied, sourit. Ses yeux s'ouvrent, et elle promène autour d'elle un regard étonné. Elle tient dans les mains le bouquet de roses blanches avec lequel on l'a enseveli. Le peuple est saisi de stupeur. On n'entend que des cris, des sanglots. Et voilà que dans ce moment même, passe tout à coup sur la place, près de la cathédrale, le grand inquisiteur en personne. C'est un vieillard presque nonagénaire, à la taille haute et droite, au visage d'une maigreur ascétique. Ses yeux sont profondément enfoncés dans leurs orbites, mais l'âge n'en a pas encore éteint la flamme. Non, il ne porte plus maintenant le superbe costume de cardinal qu'il offrait hier à l'admiration du peuple, pendant qu'on brûlait les ennemis de l'Église romaine. Non, en l'instant présent, il n'a sur lui que sa vieille et grossière soutane de moine. Ses sombres collaborateurs, les estafiers du Saint-Office, le suivent à distance respectueuse. Il s'arrête en face de la foule et observe de loin. Il a tout vu. Il a vu qu'on déposait le cercueil au pied de l'étranger. Il a vu la résurrection de la jeune fille, et son visage s'est assombri. Il fronce ses épais sourcils blancs, et son regard brille d'un éclat sinistre. Il tend le doigt et ordonne aux estafiers de le saisir. Sa puissance est telle, il a si bien habitué le peuple à lui obéir en tremblant, qu'aussitôt la foule s'écarte devant les sbires. Au milieu d'un silence de mort, ceux-ci mettent la main sur lui, et l'emmènent. La multitude, comme un seul homme, se courbe jusqu'à terre devant le vieil inquisiteur qui l'a béni, silencieusement, et continue son chemin. Les estafiers conduisent le captif à la prison de la Sainte Inquisition, où ils l'enferment dans une étroite et obscure cellule. La journée se passe, arrive la nuit, une nuit de Séville sombre, chaude, étouffante. L'odeur des lauriers et des citronniers remplit l'atmosphère. Au milieu des ténèbres, la porte de fer du cachot s'ouvre tout à coup, livrant passage au grand inquisiteur lui-même. Une lampe à la main, le vieillard s'avance lentement. Il est seul. La porte se referme aussitôt sur lui. Il s'arrête à l'entrée et longtemps, pendant une ou deux minutes, il contemple le visage du prisonnier. À la fin, il s'approche doucement, pose la lampe sur la table et lui parle. « C'est toi ? Toi ?» Mais sans attendre la réponse, il se hâte de poursuivre. « Ne réponds pas. Tais-toi. D'ailleurs, que pourrais-tu dire ? Je sais trop bien ce que tu dirais. Mais tu n'as pas le droit d'ajouter quoi que ce soit à ce qui a été dit déjà par toi auparavant. Pourquoi donc es-tu venu nous déranger ? Quand tu es venu nous déranger, et tu ne l'ignores pas. Mais sais-tu ce qui arrivera demain ? Je ne sais qui tu es, et ne veux pas savoir si tu es lui, ou seulement son image. Mais, quoi qu'il en soit, demain je te condamnerai, et te ferai périr dans les flammes, comme le plus pervers des hérétiques. Et ce même peuple qui aujourd'hui a baisé tes pieds, demain, sur un signe de moi, s'empressera d'apporter des fagots à ton bûcher. Sais-tu cela ? Oui, tu le sais peut-être, ajoute-t-il d'un air pensif, en tenant toujours ses yeux attachés sur le visage de son prisonnier. Je ne comprends pas du tout ce que c'est que cela, Ivan, observa en souriant Alyosha qui jusqu'alors avait écouté sans rien dire. Est-ce une fantaisie, ou une erreur du vieillard, quelque impossible quiproquo ? Ivan se mit à rire. Accepte la dernière hypothèse. Si le réalisme contemporain t'a gâté à un tel point que tu ne puisses rien supporter de fantastique, tu veux que ce soit un quiproquo ? Va pour un quiproquo. D'ailleurs, c'est bien naturel, poursuivit-il avec un nouveau rire. Le vieillard est nonagénaire et son idée a pu le rendre fou depuis longtemps. Il se peut que le prisonnier l'ait frappé par son extérieur. Enfin, ce peut n'être qu'un pur délire. Le rêve d'un vieillard de 90 ans qui touche à sa dernière heure et dont l'imagination est encore échauffée par le spectacle de la veille. L'autodafé de sang hérétique. Mais, fantaisie ou quiproquo, qu'est-ce que cela nous fait ? Il n'y a ici qu'une chose importante, c'est que le vieillard parle et révèle à haute voix ce qu'il a tué pendant 90 ans. Et le captif reste silencieux. Il se borne à le regarder sans dire un seul mot. Mais dans tous les cas, il doit se taire, reprit gaiement le narrateur. Le vieillard même lui fait observer qu'il n'a pas le droit d'ajouter une syllabe à ce qui a déjà été dit. Si tu veux, c'est là le trait le plus fondamental du catholicisme romain, à mon avis du moins. Tout, dit-il, a été transmis par toi au pape. Tout, par conséquent, appartient maintenant au pape. Donc nous n'avons que faire de ta présence. Ne viens pas nous déranger.

sens que parlent et écrivent les jésuites. Moi-même, j'ai lu cela dans leur théologie. As-tu le droit de nous annoncer un seul des secrets du monde d'où tu es venu ? Lui demande mon vieillard, et il fait lui-même la réponse. Non, tu n'en as pas le droit, puisqu'agir ainsi, ce serait ajouter à ce qui a été déjà dit auparavant, et ôter aux hommes cette liberté dont tu soutenais si ardemment la cause quand tu étais sur la terre. Tout ce que tu révélerais de nouveau porterait atteinte à la liberté de la foi chez les hommes, car cette révélation leur apparaîtrait comme un miracle, et autrefois, il y a 15 siècles. Cher que la liberté de leur foi. N'est-ce pas toi qui alors disais si souvent « Je veux vous rendre libre. » Mais voilà que maintenant tu as vu ces hommes libres, ajoute brusquement le vieillard avec un sourire méditatif. « Oui, cette affaire nous a coûté cher, continue-t-il en le regardant sévèrement. Mais enfin nous l'avons achevée. En ton nom, pendant 15 siècles, cette liberté nous a donné bien du mal. Mais à présent c'est fini. Bien fini. Tu ne le crois pas ? Tu jettes sur moi un doux regard et tu ne me fais même pas l'honneur de t'indigner. Mais sache que jamais ces gens ne se sont crus plus complètement libres qu'aujourd'hui. Et pourtant eux-mêmes nous ont apporté leur liberté et l'ont déposée humblement à nos pieds. Mais c'est nous qui avons fait cela. Était-ce cela ? Était-ce une pareille liberté que tu voulais ? Voilà encore une chose que je ne comprends pas, interrompit le chat. Il fait de l'ironie, il plaisante ? Pas du tout. Il considère précisément comme un mérite pour lui et pour les siens d'avoir enfin supprimé la liberté, en vue de rendre les hommes heureux. Car maintenant, pour la première fois, il parle bien entendu de l'époque où s'est établie l'Inquisition, il est devenu possible de songer un peu au bonheur des hommes. L'être humain a été créé rebelle. Est-ce que des rebelles peuvent être heureux ? On t'avait prévenu, lui dit-il. Ce ne sont pas les avertissements et les conseils qui t'ont manqué, mais tu ne les as pas écoutés. Tu as repoussé le seul moyen par lequel on put rendre les hommes heureux. Mais, par bonheur, en t'en allant, tu nous as légué la besogne. Tu as promis, tu as donné ta parole, tu nous as conféré le droit de lier et de délier, et sans doute tu ne peux plus maintenant penser à nous retirer ce droit. Pourquoi donc es-tu venu nous déranger ? Et que signifient ces mots ? Ce ne sont pas les avertissements et les conseils qui t'ont manqué ? Demanda Alyosha. Tu vas le voir, la suite du discours l'explique. L'esprit terrible et intelligent, l'esprit de la négation et du néant, continue le vieillard. Le grand esprit t'a parlé dans le désert et les livres nous racontent qu'il t'a tenté. Est-ce vrai ? Et pouvait-on dire quelque chose de plus vrai que ce qu'il t'a annoncé dans les 3 questions ou, pour employer le langage de l'écriture, dans les 3 tentations que tu as repoussées ? Si jamais il s'est accompli sur la terre un miracle authentique, foudroyant, c'est ce jour-là, le jour des 3 tentations. Le fait seul que ces 3 questions ont été posées par lui-même un miracle. Admettons par simple hypothèse que ces 3 questions du terrible esprit aient complètement disparu des livres, et qu'il faille les inventer, les imaginer de nouveau pour les y replacer. Supposons que dans ce but, on réunisse tous les sages de la terre, hommes d'État, princes de l'Église, savants, philosophes, poètes, et qu'on leur dise « Imaginez, composez 3 questions qui non seulement correspondent à la grandeur de l'événement, mais de plus, expriment en 3 mots, en 3 phrases humaines, toute l'histoire future du monde et de l'humanité. Penses-tu que ce congrès de toutes les intelligences de la Terre pourrait inventer quoi que ce soit d'aussi fort et d'aussi profond que les 3 questions qui t'ont été posées alors dans le désert par le puissant et intelligent esprit ? Rien que d'après ces 3 merveilleuses questions, on peut déjà comprendre que ce n'est pas à un esprit humain, contingent, que tu as eu affaire. C'est à l'esprit éternel, absolu. Car dans ces 3 questions, et pour ainsi dire, condensé et prédit toute l'histoire ultérieure de l'humanité, ce sont comme les 3 formes dans lesquelles se concrètent toutes les insolubles contradictions historiques de la nature humaine sur toute la Terre. Alors cela ne pouvait pas être encore aussi évident, parce que l'avenir était inconnu. Mais maintenant que 15 siècles se sont écoulés, nous voyons que tout a été si bien deviné et prévu dans ces 3 questions, qu'on ne peut rien y ajouter, rien en retrancher. Décide donc toi-même qui avait raison, toi ou celui qui t'a interrogé alors. Rappelle-toi la 1ère question, en voici le sens, sinon le texte. Tu veux aller dans le monde et y aller les mains vides, promettant une liberté que dans leur bêtise et leur perversité innée, ils ne peuvent même pas comprendre.

Oh,

céleste.

0: s'il en moi, il aurait moins exigé de lui, et je lui aurais ainsi donné une plus grande marque de l'homme,
1: car son fardeau eût été plus léger. Il est faible, et lâche, comporte comme un homme sensuel.

pleine de cols, de pentes et de vallées. Un labyrinthe en courbe, friable, couvert de broussailles par endroits, vibrant sous la poussée continue du vent. Je m'abritais derrière une Jungfrau assez imposante, aux proportions harmonieuses, majestueuses. Mais à 10 centimètres de mon nez, le vent cinglait sans répit ce Sahara brûlé par le soleil. Des scarabées, je ne saurais préciser leur nom exact, se traînaient laborieusement dans ce désert vers des buttes inconnues. L'un d'eux, juste à portée de ma main, gisait sur le dos. C'était le vent qui l'avait renversé. Le soleil lui brûlait le ventre, ce qui était sûrement exceptionnellement pénible pour ce ventre, habitué à rester toujours à l'ombre. Le scarabée agitait ses petites pattes. Il ne lui restait évidemment plus que cette agitation monotone et désespérée. Plusieurs heures avaient passé, peut-être, et il perdait ses forces. Il agonisait déjà. Moi, le colosse, inaccessible par mon gigantisme, je n'existais pas pour lui. J'observais cette agitation. Étendant la main, je le délivrais de son supplice. Il se mit à avancer, rendu en une seconde à la vie. À peine était-ce fait que je vis un peu plus loin un scarabée identique, dans la même position, agitant ses petites pattes. Je n'avais pas envie de bouger, mais pourquoi sauver l'un et pas l'autre? Pourquoi celui-là, tandis que celui-ci? L'un serait heureux grâce à toi, et l'autre devrait souffrir. Je pris une brindille, tendis la main, le sauvai. À peine était-ce fait que je vis un peu plus loin un scarabée identique, dans la même position, agitant ses petites pattes. Le soleil lui grillait le ventre. Devrais-je transformer ma sieste en tournée d'ambulance pour scarabée agonisant? Je m'étais déjà trop habitué à ces scarabées, à leur agitation, curieusement impuissante. Mais vous comprendrez sans doute qu'une fois entrepris leur sauvetage, je n'avais plus le droit de l'interrompre, à aucun moment. Ça aurait été trop terrible. M'arrêter devant ce troisième scarabée, au seuil de sa mort. Trop cruel. Impossible. Impossible. Si seulement il avait existé entre lui et ceux que j'avais sauvés auparavant une frontière, quelque chose qui m'aurait autorisé à m'arrêter. Mais justement, il n'y avait rien que ces 10 centimètres de plus dans le sable. Toujours ce même sable, mais un peu plus loin, un tout petit peu. Et il agitait ses petites pattes de la même façon. Alors, regardant autour de moi, je vis un peu plus loin encore 4 autres scarabées s'agiter, grillant au soleil. Il n'y avait pas à hésiter. Moi, le géant, je me levais et les sauvais tous. Ils s'en allèrent. À ce moment-là,
Mes yeux découvrirent la pente voisine, étincelante, torride, sablonneuse. Et là, 5 ou 6 points agités de convulsions d'escarabées. Je courus à leur secours, je les sauvai. Je m'étais déjà tellement confondu avec leur souffrance. Je l'avais tellement bien pénétré qu'en apercevant non loin de nouveaux scarabées dans les plaines, sur les cols et dans les ravins, une poussée de petites taches torturées, je me mis à m'agiter comme un fou sur le sable pour secourir encore. Mais je le savais, cela ne pouvait s'éterniser. Il n'y avait pas que cette plage. Toute la côte, à perte de vue, fourmillait de scarabées. Le moment allait venir où je me dirais ça, je vais. Et il y aurait un premier scarabée à n'être pas secouru. Lequel ? Lequel ? Lequel ? À chaque instant, je me disais, c'est celui-ci. Et je le sauvais. Incapable de me contraindre à cet arbitrage terrible et presque abject. Car pourquoi celui-ci? Pourquoi lui, justement? Et soudain, le mécanisme s'enraya. Facilement. Je coupais court à ma compassion. Je m'arrêtais. Eh bien oui, rentrons, pensais-je.

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